Nous sommes en octobre 1986. C'est un samedi après-midi, comme il y en avait tant à part lui. Le soleil est encore haut dans le ciel, mais la lumière commence doucement à changer. Je suis dans le quartier du Ward 4, à la rue Saint-Georges. Ce quartier n'est pas simplement un endroit de par lui. C'est un morceau de notre histoire. Un quartier où les vieilles maisons coloniales côtoient les bureaux, les commerces, les journaux et les lieux qui ont fait vivre la culture de la capitale. En ce samedi, fin d'après-midi, je me dirige chez Madame Chavry. Sa maison est une magnifique demeure d'autrefois. Une magnifique bâtisse en bois, posée sur un soubassement de pierre. De chaque côté, de grands volets, pleins en bois, protègent la maison du soleil et des intempéries. Et puis, une belle cour, pavée, comme celle qui donnait autrefois leur caractère aux maisons de la capitale.

À l'entrée de cette cour, un immense manguier. Ses branches couvrent presque toute la maison. Sous son feuillage, il y a toujours un peu de fraîcheur. Et je pousse le portail. Madame Chavry m'accueille sous sa varangue ouverte, avec au sol des carreaux en noir et blanc, comme les maisons et les varangues d'autrefois. Un banc en bois et en fer forgé, une petite table au milieu et quelques fougères suspendues qui donnaient à cet endroit une atmosphère paisible. Elle m'invite comme d'habitude à m'asseoir et le thé arrive, fumant, parfumé, accompagné de quelques biscuits faits maison. Et puis bien sûr, nous parlons de ces fameux gâteaux d'anniversaire. Ah, ouais. Ah, les gâteaux de Madame Chavry. Une délicieuse génoise classique, légère et moelleuse. De la noix de coco fraîchement râpée, quelques cerises confites et des feuilles de bouillie. Et surtout, cette crème anglaise dont elle seule semblait connaître le secret. On pouvait lui demander la recette et elle souriait. Mais le vrai secret, elle a gardé pour elle. Et peut-être, quelque part, elle avait raison. Certaines choses doivent rester en mystère. Et assis sous cette varangue, je regarde la cour, j'écoute le vent dans les feuilles du manguier. Et pendant quelques instants, j'oublie. J'oublie que nous sommes en 1986. Je suis simplement

lui. Le port, lui, d'autrefois. À quelques pas de là, la ville continue de vivre. Nous sommes pas trop loin de la gare centrale, les autobus passent, les commerçants parlent, une radio joue derrière une fenêtre. Et dans les rues de ce quartier, la vie de la presse et de la culture, des maisons de publicité sont pleines à côté Publico. Pas très loin se trouvent les lieux aux journaux et à l'information. Le Mauricien, Weekend, L'Express. Des noms familiers à toute une génération. À cette époque, Port-Louis était une ville où les nouvelles circulaient de bouche à oreille. La Gazette s'y fomblait. On se rencontrait, on discutait, on commentait l'actualité autour d'un thé ou devant une boutique. Je quitte finalement Madame Chavry et je reprends la rue Saint-Georges. Plus loin, l'Immaculée Conception. À l'angle de la rue Saint-Georges et de la rue Mabartelmy, une boîte aux lettres rouge. Une simple boîte aux lettres. Mais dans sa mémoire, elle est devenue un véritable repère. Je continue vers l'ambassade de France, puis les casernes et les commerces, le supermarché Chan, les boutiques du quartier, le disquaire Vikings. Je rencontre Jackie, le gérant. Pour beaucoup d'entre nous, Vikings, c'était de la musique, les vinyles, les cassettes, les pochettes d'albums que l'on regardait avant de choisir son disque. On entrait parfois simplement pour écouter de la musique ou pour regarder. Et on repartait avec une chanson dans la tête. Je mange encore et je repense à Madame Chavry, à sa maison, à son immense manguier, à sa tasse de thé et à son fameux gâteau. Je me dis alors que les souvenirs de Port-Louis ne se retrouvent pas uniquement dans les grands bâtiments. Ils sont dans les petites choses. Dans une maison, dans une boutique, dans une boîte aux lettres, dans une chanson, dans un gâteau, dans une tasse de thé. Mais surtout dans les gens qui ont donné une âme à cette ville. Le soleil commence à descendre, la lumière devient plus douce. Et je rentre avec cette impression étrange. Étrange, oui, celle d'avoir voyagé dans le temps. Parce que parfois, il suffit d'une vieille rue, d'un magnifique parfum, d'une voix, pour que le Port-Louis d'autrefois revienne doucement à la vie. Bienvenue sur RM1, bienvenue dans Memory Lane.

0: Oui, c'est parti pour notre voyage dans le temps à travers nos souvenirs et dans notre mémoire. Bienvenue à ceux qui se lèvent tôt ce matin.
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1: Bienvenue dans la boîte à musique à remonter le temps. Nous sommes ensemble jusqu'à 7h. Vous êtes dans Memory Lane.

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1: Oui, vous êtes sur RM1, surtout ceux qui se lèvent tôt pour un samedi. Salutations à ceux qui vont aller travailler, qui vont bosser dur pendant toute cette journée. On vous accompagne tout en musique jusqu'à 7h. 7h, idée de se balader dans vos souvenirs avec dans l'immédiat Al Jarreau.

Nous sommes à côté de la boîte à lettres rouge à la rue Saint-Georges. Idée d'évoquer ses souvenirs ce matin ensemble jusqu'à 7h pour Memory.

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1: Oui, Gilbert Bécaud, la solitude, ça n'existe pas.
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Le meilleur de la musique à partager, à écouter ce matin tout en douceur pour un réveil magnifique en ce samedi. Voici le temps des cathédrales avec Josh Groban. 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
1: Salutations à Charlet qui voyage avec nous depuis très tôt ce matin. Elle s'est branchée RM1 pour Memory Lane.

0: Et si ça, c'est pas une magnifique chanson Wonderful Tonight, une version remise au goût du jour par Eric Clapton lui-même. Vous êtes carrément la machine à remonter le temps, le voyage, dans vos souvenirs, les amis. Nous sommes ensemble jusqu'à 7h.
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La version des VKCD ce matin, Imagine, There's No People, la chanson de John Lennon. Quel magnifique titre! Dose de fraîcheur jusqu'à 7h. On dit bonjour à Charlie, à Patrick qui nous écoute à Locher Tarouge. Bienvenue à Margaret qui est de Rosbel, Miko qui est dans le sud de l'île. Content de vous savoir et de vous avoir à l'écoute. Il est 5h passé de 31 minutes. Voici les avis d'obsèques.

On nous prie d'annoncer le décès de Madame Marie-Alice Colette Hélène. Décès de Madame Marie-Alice Colette Hélène, née Toinette, aussi connue sous le nom de Madame Samuel. Décès survenu à l'âge de 72 ans. Le convoi mortuaire sortira de chez son fils, Monsieur Kersley Hélène, à Ira Lane, Bellevue, Morel, aujourd'hui à 11h, pour se rendre en église de Cœur Immaculé de Marie à Mont-Loisir, et de là au cimetière de Poudre d'Or.

Le décès de Monsieur Clarel Richard Desvaux, décès de Monsieur Clarel Richard Desvaux, ex-habitant de Telfar à Moka, âgé de 59 ans, le convoi quittera la chapelle ardente de Moura, la route royale à la petite rivière Richelieu aujourd'hui, pour se rendre au cimetière de Saint-Julien Village. L'heure sera communiquée ultérieurement, l'heure des obsèques sera communiquée ultérieurement. Le décès de Madame Marie-Cécile Josiane Fleuriot Château. Décès de Madame Marie-Cécile Josiane Fleuriot Château, née Le Maire, aussi connue sous le nom de Josiane. Décès survenu à l'âge de 88 ans. Le convoi quittera la chapelle ardente de Moura, la route royale à Petite Rivière, Richelieu, aujourd'hui à 9h, pour se rendre en église de Saint-Augustin à Rivière-Noire, et de là à l'incinérateur de Montagne-Saint-Pierre, à Bambou. Le décès de Monsieur Marie-Hugues-Pierre Harvey Poilly. Décès de Monsieur Marie-Hugues-Pierre Harvey Poilly, aussi connu sous le nom d'Harvey, ex-habitant de la rue Cardinaux à la baie du Tombeau. Il était âgé de 80 ans. Le convoi quittera la chapelle ardente des Liensons à la route royale à Boubassa aujourd'hui à 9h pour se rendre en la chapelle de Saint-Malo à baie du Tombeau et de là à l'incinérateur de Bois-Marchand à Terre-Rouge. Le décès de Monsieur Jean-Tony Raboud, décès de Monsieur Jean-Tony Raboud, aussi connu sous le nom de Tigana, décès survenu à l'âge de 51 ans, le convoi mortuaire quittera la chapelle ardente de Moura à la route royale à Petite Rivière, aujourd'hui à 10h pour se rendre en église de Saint-Cœur de Marie à Petite Rivière et de là au cimetière de Saint-Louis à Petite Rivière. Le décès de Monsieur Guy et Régis René, décès survenu à l'âge de 78 ans. Le convoi mortuaire quittera la chapelle ardente des Liensons à la route royale à Beaubassin, aujourd'hui à 10h30 pour se rendre au cimetière de Rochebois.

Le décès de Madame Marie-Alice Colette Hélan, décès de Madame Marie-Alice Colette Hélan et Toilette, aussi connue sous le nom de Madame Samuel, décès survenu à l'âge de 72 ans. Le convoi mortuaire sortira de chez son fils, Monsieur Kersley Hélan, à Hira Lane, Bellevue Morel, aujourd'hui à 11h pour se rendre en église, de Cœur Immaculé de Marie à Mont-Loisir et de là au cimetière de Poudre d'Or et de là au cimetière de Poudre d'Or. Décès de Monsieur Louis-Patrice Darbon, décès de Monsieur Louis-Patrice Darbon, aussi connu sous le nom de Denis, décès survenu à l'âge de 56 ans. Le convoi quittera la chapelle ardente de Mourat, la route royale Petite Rivière Richelieu, aujourd'hui à 12h30 pour se rendre en église de Saint-Julien et de là au cimetière de Saint-Julien-Village. Décès de Monsieur William Clifford Edouard, décès de Monsieur William Clifford Edouard, aussi connu sous le nom de Punto, décès survenu à l'âge de 65 ans, ex-habitant de Bégonia, Caen-le-Vieux. Le convoi quittera la chapelle ardente de Caen-le-Vieux aujourd'hui à 15h pour se rendre en église de Saint-Odile à Caen-le-Vieux et de là au cimetière Saint-Georges à Les Salines. Décès de Monsieur Noël Samuel Moutoussamy, décès de Monsieur Noël Samuel Moutoussamy, aussi connu sous le nom de Noël, ex-habitant de l'avenue Tourterelle,

Résidence Beauséjour 4 Bornes, décès survenu à l'âge de 87 ans. Le convoi qui traverse la chapelle ardente des Liensons à la Retrouaille à la Beaubassin, aujourd'hui à 15h, pour se rendre au cimetière de Saint-Jean à 4 Bornes. Le décès de Madame Bibi Siring Souki, décès de Madame Bibi Siring Souki, née Mohamed Ali.

Center, à la rue Magon, à Port-Louis. Aujourd'hui, à 15h, pour se rendre au cimetière de Richeter. Décès de Monsieur Serge René Juel. Décès de Monsieur Serge René Juel, aussi connu sous le nom de Serge. Décès survenu à l'âge de 82 ans. Le convoi quittera la chapelle ardente de Mouret à la route royale à Petite Rivière. Demain, dimanche, à 13h, pour se rendre en église de Saint-Jean à Quatre-Bornes et de là au cimetière de Saint-Jean. Décès de Monsieur Joseph Alain Fanfan. Décès de Monsieur Joseph Alain Fanfan, aussi connu sous le nom de Alain. Décès survenu à l'âge de 75 ans. Le convoi quittera la chapelle ardente d'Eliensson à la route royale à Beaubassin demain dimanche à 13h30 pour se rendre en église de Saint-François d'Assise à Pamplemousse et de là au cimetière des Pamplemousses. Aux familles endeuillées, l'MBC présente ses plus vives sympathies.

Voici les nouvelles du temps d'après le communiqué de la météo. Pont-Maurice émis à 4h30 en ce samedi matin. La situation générale, un courant d'air léger circule sur notre région. Des nuages venant du nord-est influenceront le temps local durant la nuit. Les prévisions pour les prochaines 24 heures. Beau temps ce matin avec des développements nuageux temporaires qui sont attendus cet après-midi au sud et sur une partie du plateau central avec la possibilité de quelques averses localisées. Le temps sera ensoleillé ailleurs. Côté température, la maximale sera supérieure à la moyenne par environ 2 degrés Celsius et sera entre 23 et 25 degrés Celsius sur le plateau central et sera entre 27 et 29 degrés Celsius sur les côtes. Mi-couvert à nuageux durant la nuit avec des averses, surtout au secteur nord et sur les hauteurs de l'île. Côté température, la minimale sera inférieure à la moyenne par environ de 2 degrés Celsius. Elle sera entre 13 et 15 degrés Celsius sur les hauteurs et sera entre 17 et 19 degrés Celsius sur les régions côtières. Vent léger et variable tôt ce matin, soufflant du nord-est environ 15 km par heure au cours de la journée d'aujourd'hui. La mer à Meurice sera forte au-delà des récifs avec des houles du sud-ouest de l'ordre de 2,50 m s'améliorant graduellement au cours de la journée. Les sorties en haute mer sont déconseillées ce matin. L'heure des marées, marée haute à Meurice, prévue à 12h18 et ce soir à 22h53. Marée basse prévue depuis 5h21. La marée donc est basse et sera basse aussi cet après-midi à 17h53. Le lever du jour qui se fait à 6h43, soit un petit peu plus tôt. Et le coucher du soleil est prévu à 17h50. La pression atmosphérique à 4h ce matin était de 1017 hectopascales. Prenons connaissance du temps qu'il fera à Rodrigue. Un communiqué émis à 4h30 pour Rodrigue. Des nuages venant du secteur S influenceront le temps local par moment. Les prévisions pour les prochaines 24 heures. À Rodrigue, le temps sera beau ce matin. Mi-couvert à parfois nuageux au cours de la journée avec des averses par moment. Côté température, la maximale sera supérieure à la moyenne par environ de 2 degrés Celsius et sera entre 26 et 28 degrés Celsius. Des averses passagères sont attendues durant la nuit à Rodrigue. Côté température, la minimale sera entre 20 et 22 degrés Celsius. À Rodrigue, le vent soufflera du secteur est environ 20 km par heure avec des pointes de l'ordre de 50 km par heure sous les averses. La mer sera forte au-delà des récifs à Rodrigue avec des houles du secteur sud de l'ordre de 2,50 m. Les sorties en mer sont déconseillées à l'île Rodrigue. La pluviométrie à Rodrigue durant les dernières 24 heures, pointe canon 0,0 mm, plaine corail 0,0 mm, prairie patate théophile 0,0 mm de pluie.

Lors des marées pour Rodrigue, marée haute prévue à 11h04 et à 22h57. Marée basse prévue depuis 4h43. La marée donc a été basse et la marée sera basse à 16h41 à Rodrigue. Le lever du jour qui se fait à 6h19 à l'île Rodrigue. Le coucher du soleil est prévu à 17h28.

bulletin météo pour Maurice, un bulletin qui finit à tirer aujourd'hui à 4h30, bulletin météo, bonne pêcheur, les temps dans la mer prochaine 24h, les temps pour plutôt bon aujourd'hui grand matin et dans l'après-midi à soir pour une petite appli passagère, surtout dans le secteur nord, divan pour les ailes variables, bonnet grand matin et l'hypou soufflé depuis nord-est environ 15 km par heure pendant la journée. Lagon, la mer est praticable, en déo brisant, la mer pas praticable, et le man la houle depuis sud-ouest, dès l'autre, des 2m50 en déo brisant. Toutefois, l'étang de la mer pour améliorer graduellement pendant la journée, ben sauté en déo brisant. Il est conseillé pour grand matin, la marée pour haute à midi 18 et à 22h53, la marée pour bas à la 17h53 et la marée bas depuis 5h21. Bulletin météo pour Rodrigue, un bulletin qui finit à tirer aujourd'hui à 4h30 grand matin. L'étang dans la mer prochaine 24h à Rodrigue, l'étang pour bon bonnet grand matin. Pour une petite appli de temps en temps par la suite et du vent pour souffler depuis secteur l'Est, environ 20 km par heure, avec bande pointe qui est capable d'arriver jusqu'à 50 km par heure. Lagon, la mer est praticable à Rodrigue. En déo brisant, la mer pas praticable, et d'aman la houle depuis sud-ouest, de l'autre des 2m50 en déo brisant. Ben sorti en déo brisant, dit déconseillé. La marée pour haute à 11h04 et à 22h57, la marée bas depuis 4h43 et la marée pour bas Rodrigue à partir des 16h41. C'était les couleurs du ciel d'après la station météorologique de Vacoix pour Maurice et Rodrigue.

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2: Oui, vous êtes sur RM1, c'est Olivier qui vous accompagne. Nous sommes ensemble jusqu'à assez tard pour Memory Lane. Mais pour tout de suite, nous avons rendez-vous avec l'équipe de la Farae pour la rubrique agricole ce matin.
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4: Chers auditeurs et auditrices, bonjour. Moi, Adolf Ramdini, officier de Farae, ça se maintenant pour cause l'utilisation raisonnée des pesticides dans l'agriculture. Comme vous connaissez, pesticides, c'est une substance ou une préparation qui permet ou lutte contre les ravageurs et les maladies dans la plantation. Vous pouvez rappeler tous les jours qu'un rapport récent de pesticides, il y a plusieurs points importants. Mais ce qui est plus important, c'est le rapport de Pesticides Regulatory Office de Maurice, dit que 21,63% des 787 fruits et légumes analysés en 2025 ne sont pas conformes. Ça veut dire qu'ils contiennent soit des résidus de pesticides, puisqu'il y a un nombre autorisé, ou pas un droit servi dans les légumes. L'autre point très important, 6,18% contiennent des pesticides complètement interdits. Aujourd'hui, dans l'émission, vous faire une brief introduction, la lutte intégrée et aussi vous propose l'utilisation raisonnée des pesticides. Comment vous définissez faire mention? Vous remarquez qu'avant mon vin, la lutte intégrée et l'utilisation raisonnée des pesticides, mon cause le pesticides en général. La lutte intégrée, c'est une stratégie qui a un ensemble de différentes méthodes pour combattre les insectes et maladies d'une façon efficace et économique, prenant en compte l'environnement. Quand on peut servir une stratégie de la lutte intégrée, on est capable de réduire la dépendance aux pesticides chimiques et du coup, on peut diminuer le coût. Dans la lutte intégrée, nous avons la lutte biologique, une pratique culturelle, nous servir une variété qui est résistante à une maladie et ravageurs, contrôle physique et contrôle mécanique. À nous guetter ensemble, en bref, sa méthode qui m'a fait mention là. Dans la lutte biologique, nous introduisons un ennemi naturel de bandes ravageurs en vue de contrôle des insectes et maladies nuisantes. En deuxième lieu, nous prenons une bonne pratique culturelle. Une pratique culturelle nous fait aller pour réduire ou pour prévenir l'introduction des insectes nuisibles et de ce fait nous diminuer la prolifération des ravageurs de carreaux. Un exemple de bonne pratique culturelle, c'est la rotation des cultures. Troisième, nous avons le choix des variétés qui sont résistantes à des maladies et insectes. Quatrième, nous avons le contrôle physique. Un exemple, c'est nous traitons les semences avec de l'eau chaude, hot water treatment, pour minimiser l'intervention phytosanitaire qui est bien coûteuse. Et en cinquième position, nous avons ce qu'on appelle le contrôle mécanique. Contrôle mécanique, c'est nous capables de travailler la terre. Ça permet de nous éliminer les organismes nuisibles. Nous aussi, nous avons un piège, par exemple, un piège plastique jaune, ou mettre de la graisse transparente. Couleur jaune, il attire une mineuse de feuilles, et la graisse, là, il agit comme une colle. Maintenant, nous venons l'utilisation raisonnée des pesticides. Sa méthode-là, dépend de la sélection des pesticides et aussi de leur utilisation. Pour qui ou arrive à utiliser pesticides raisonnablement, ou bien surveiller aux cultures de près. Aussi, ou capable de recours à un traitement chimique quand on constate la présence d'un ravageur et aussi si la tacline finit de passer un niveau trop élevé. Aussi, bien choisir un produit qui convient. C'est-à-dire, ou bien identifier qui ravageur ou maladie une attaque aux cultures, à partir de là, ou capable de faire au traitement. Ou aussi, bien assurer que ça produit qui vous pense pour servir là, lui recommander pour sa culture là. Servir un produit à côté de aucun effet nocif pour humain ni pour l'environnement. Chers auditeurs et auditrices, moi, arrête la même pour aujourd'hui. Pour plus de renseignements, vous êtes capable de contacter le bureau Extension Farae qui est plus près avec vous. Merci pour l'écoute et à demain matin.
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2: Merci à Monsieur Ramdini de la Faré pour la rubrique agricole. Rendez-vous demain matin sur cette même fréquence.
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Geek et acquis pour vous ce matin. Restons dans le thème de la pluie jusqu'à 6h. Rod Stewart est avec nous. Have you ever seen the rain? Excellente journée, bienvenue sur votre radio, bienvenue sur RM.

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1: Moka Maurice, il est 6h. Pour le carnet info ce matin, on accueille Ashley Bachou en studio. Ashley, bonjour.
2: Bonjour Olivier, bonjour à tous. Maurice et les Seychelles avancent dans l'étude des ressources du plateau des Mascareignes. Les deux pays ont obtenu l'aval de leur gouvernement pour signer un accord avec la société française Viridien, spécialisée en géophysique pour une campagne d'études sismiques et géotechniques dans la zone de gestion conjointe du plateau continental étendu des Mascareignes. Cette campagne permettra de recueillir des données sur le sous-sol marin afin d'évaluer son potentiel en hydrocarbures. Il s'agit d'une étape préliminaire avant une éventuelle exploration pétrolière. Les informations recueillies serviront à améliorer les connaissances scientifiques de cette zone et à orienter les décisions sur la gestion des ressources marines dans le respect des exigences environnementales. L'Égypte a célébré sa fête nationale à Maurice. Une réception officielle s'est tenue vendredi soir à l'hôtel de ville de Kurpip en présence du docteur Navin Ramgoulam, des membres du gouvernement, du corps diplomatique et de plusieurs invités. L'occasion de réaffirmer les liens d'amitié entre Port-Louis et le Caire. L'ambassadrice d'Égypte à Maurice, Abir Alameldine, a notamment mis en avant la coopération entre les deux pays dans les domaines de la formation et des activités économiques. Bonne nouvelle pour les exportateurs mauriciens. Maurice conserve son accès en franchise de droit au marché américain dans le cadre de l'AGOA et échappe aux nouvelles surtaxes américaines, un avantage majeur pour un secteur qui exporte vers les États-Unis un volume estimé à 8 milliards de roupies. Une décision saluée par le ministre des Affaires étrangères Dananjay Ramphal qui voit un nouvel élan pour l'exportation et par la MEGSA qui estime que les produits mauriciens seront désormais plus compétitifs face à leurs concurrents internationaux. Et la France fait face à une situation critique sur le front des incendies dans le sud-ouest du pays. Plusieurs feux restent hors de contrôle, notamment en Gironde où l'incendie le plus important a déjà ravagé 14 000 hectares. Le bilan humain est lourd, plus de 140 000 personnes ont été évacuées depuis mercredi, selon le ministre de l'Intérieur Laurent Nunez. Des milliers de pompiers restent mobilisés, appuyés par des moyens aériens et militaires. Après une cellule interministérielle de crise, le Premier ministre Sébastien Lecornu a annoncé l'envoi de 500 militaires supplémentaires en renfort des sapeurs-pompiers. Ce qui nous amène à la fin de ce flash. Merci de l'avoir suivi. Je vous retrouve à 7h pour le Grand Journal.
1: Ashley Bachou, merci. Effectivement, on vous retrouve à 7h pour le journal complet. Il est 6h02 sur RM1.

Je vous donne à présent lecture des communiqués du CEB. Le CEB informe les abonnés de Highlands, une partie des abonnés de la région d'Highlands résidant dans les localités suivantes: Wadali Lane, Morcellement Raimien, PHCE Marketing et les environs, que la fourniture d'énergie électrique sera interrompue aujourd'hui, samedi 25 juillet, entre 8h30 et ce jusqu'à 16h en raison des travaux qui seront effectués sur le réseau électrique.

Le CEB avise les abonnés habitant à Sainte-Croix dans les environs des rues Mariamen Temple, rue des Bouchers, rue La Tanière, rue La Prairie, Canal Bakers, Higginson, Arpenteur, Allée Perlaval et Leading Lane que la fourniture d'énergie électrique sera interrompue entre 8h30 et ce jusqu'à 14h30 aujourd'hui samedi 25 juillet en raison des travaux qui seront effectués sur le réseau électrique. La fourniture d'énergie sera rétablie sans préavis à l'achèvement des travaux. Le CEB s'excuse auprès de sa clientèle affectée par ces différentes coupures.

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Nous sommes en 1986, plus précisément en octobre 1986. C'est un après-midi comme il y en avait tant à Port-Louis. Le soleil est encore haut dans le ciel, mais la lumière commence doucement à changer. Je suis dans le quartier du Ward 4 à la rue Saint-Georges. Ce quartier n'est pas simplement un endroit de Port-Louis. C'est un morceau. Un morceau d'histoire de la capitale. Un quartier où les vieilles maisons coloniales côtoient les bureaux, les commerces, les journaux et les lieux qui ont fait vivre la culture de la ville. Je me dirige chez Madame Chavry. Sa maison, une magnifique demeure d'autrefois, une grande bâtisse en bois, posée sur un soubassement de pierre. De chaque côté, de grands volets pleins en bois protègent la maison du soleil et des intempéries. Et puis une belle cour pavée, comme celle qui donnait autrefois leur caractère aux maisons de la capitale. À l'entrée de cette cour, un immense manguier. Ses branches couvrent presque toute la maison. En face de la maison de Madame Chavry, le headquarters de Shell Mauritius. Je suis devant chez elle, je pousse le portail. Madame Chavry m'accueille sous sa varangue ouverte. Des carreaux en noir et blanc dans cette varangue, un banc en bois et en fer forgé, une petite table au milieu et quelques fougères suspendues qui donnent à l'endroit une atmosphère paisible. Elle m'invite à m'asseoir. Et comme d'habitude, le thé arrive, fumant, parfumé, accompagné de quelques biscuits faits maison. Et puis, bien sûr, nous parlons de ces fameux gâteaux d'anniversaire. Ah, les gâteaux de Madame Chavry. Une délicieuse génoise classique, légère et moelleuse, de la noix de coco fraîchement râpée, quelques cerises confites, et quelques feuilles de bouillie pour la déco. Et surtout cette crème anglaise dont elle seule semblait connaître le secret. On pouvait lui demander la recette, elle souriait tout simplement. Mais le secret, le vrai secret,

elle le gardait pour elle. Et peut-être, dans le fond, elle avait raison. Certaines choses doivent rester en mystère. Et assis sous cette varangue, je regarde à la cour. J'écoute le vent dans les feuilles du manguier. Et pendant quelques instants, j'oublie. J'oublie que nous sommes en 1986. Je suis simplement à Port-Louis. Le Port-Louis d'autrefois. À quelques pas de la ville, à quelques pas de là, la ville continue de vivre. Les autobus passent à la rue Jemmapes pour aller vers la rue Volsipounienne. Les commerces parlent, une radio joue derrière. Et dans les rues du quartier, la vie de la presse et de la culture bat son plein. Pas très loin se trouvent les lieux liés aux journaux et à l'information. Le Mauricien, Week-end, L'Express, Publico, des noms familiers à toute une génération. À cette époque, Port-Louis était une ville où les nouvelles circulaient de bouche à oreille, la Gazette et Siffomblait. On se rencontrait, on discutait, on commentait l'actualité autour d'un thé ou devant une boutique. Je quitte finalement la maison de Madame Savry. Je reprends la rue Saint-Georges. Je passe devant l'église de l'Immaculée. Je continue tranquillement. À l'angle de la rue Saint-Georges et de la rue Mère-Barthélemy, une boîte aux lettres rouge. Une simple boîte aux lettres, mais dans sa mémoire, elle est devenue un véritable repère. Plus devant, l'ambassade de France, pas trop loin, les casernes centrales, le supermarché Chan, les boutiques du quartier. Et puis, Vikings. Je rencontre Jackie, le gérant. Pour beaucoup d'entre nous, Vikings, c'était la musique. Les vinyles, les cassettes, les pochettes d'albums que l'on regardait avant de choisir son disque. On entrait parfois simplement pour écouter ou pour regarder. Et on repartait avec une chanson dans la tête. Et je marche encore. Et je repense à la maison de Madame Savry. À son immense manguier, à sa tasse de thé, à son fameux gâteau. Et je me dis alors que les souvenirs de Port-Louis ne se trouvent pas uniquement dans les grands bâtiments. Ils sont dans les petites choses. Une maison, une boutique, une boîte aux lettres, une chanson, un gâteau, une tasse de thé. Et surtout, dans les gens qui ont donné une âme à cette ville. Le soleil commence à descendre. La lumière devient plus douce. Et je rentre avec cette impression étrange, celle d'avoir voyagé dans le temps. Parce que parfois, il suffit d'une vieille rue, d'un parfum, d'une voix, pour que le Port-Louis d'autrefois revienne doucement à la vie. Bienvenue sur RM1, bienvenue dans Memory Lane.

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Liza Stansfield avec This is the real thing, baby. Il est 6h25 sur RM1. Allez, nous remontons un coup de l'étang. L'étang sort bon pour retourner avec Marcel Poinen ce matin.

0: Marcel Poinen avec Sorbon, l'ORM.
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5: Bienvenue, il est 6h30, vous êtes sur RM1 et on va se mettre au sport ce matin.
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5: L'infosport avec Ashley Sitana. Ashley, bonjour.
6: Bonjour Olivier, bonjour à tous. On démarre avec les Jeux du Commonwealth à Glasgow et de bonnes nouvelles en boxe pour la délégation mauricienne. Après la qualification de Ziggy Agathe en moins de 65 kilos, le boxeur mauricien disputera son 8e de finale ce dimanche face au représentant de la Papouasie-Nouvelle-Guinée, James Paul. Le combat est prévu ce dimanche à 13h15. Hier soir, c'était tout tour de Fabrice Valéry de valider son billet pour les huitièmes de finale. Engagé dans la catégorie des moins de 55 kilos, le Mauricien s'est imposé avec autorité 5-0 face au Norouan Marvin Cannon au Scottish Event Campus de Glasgow. Une entrée en matière convaincante qui lui permet de poursuivre son aventure dans la compétition. Ce dimanche, Fabrice Valéry retrouvera sur le ring le néo-zélandais Alex Mukuka. Nous écoutons Fabrice Valéry après son combat.
7: Ça a bien passé, je me suis conseillé mon man coach qui est bien encadré moi et bien réussi à nous peaufiner la technique et nous travaillons, payer le ring, une domination pour dimanche, une lutte de préparation qui nous coach pour travailler.
6: L'entraîneur national Josian Lebon s'est dit satisfait des prestations de ses protégés. Si une légère inquiétude est apparue après une blessure au visage de Fabrice Valéry, le technicien se veut rassurant, plus de peur que de mal. Désormais, toute la concentration est portée sur les huitièmes de finale. Nous écoutons Josian Lebon.
8: Pour nos premiers combats, Ziggy Agathe, nous boxer, nous gagnons un joli combat, arrête l'orbite premier round, joli match, nous gagnons une victoire toujours. Là, nous deuxième victoire, nous gagnons Fabrice Valéry. Fabrice, Mazon, il a le blessé, il a le prendre coup dans le deuxième round, sur Kadi Nouvea, un petit point. Mais j'espère que la gagne fait sur le prochain match. Mais le docteur Ngeti est correct. Mais dans l'ensemble, nous correspondons l'ensemble, l'équipe Marie-Céaillé, nous prenons Chloé et Gabriel. Après, nous prenons ça à des boxeurs qui nous gagnent aujourd'hui. Tous les deux, vous avez reboxé dimanche.
6: Et justement, toujours ce dimanche. Toujours en boxe, une autre Mauricienne sera en action ce dimanche. Marine Gabrielle disputera son 8e de finale face à la Samoane Dominique Daniel Hollande. En natation, toujours aux Jeux du Commonwealth, la journée a été plus compliquée pour les Mauriciens hier. Anish Tatilok et Hans Li Yingping n'ont pas réussi à franchir le cap des séries respectivement sur le 200 mètres d'eau et le 100 mètres brasse. La compétition de natation se poursuit toutefois ce samedi avec l'entrée en lice de Grégory Anodin sur le 50 mètres nage libre. Le nageur mauricien affiche ses ambitions et espère réussir une belle performance dès son premier plongeon. Nous écoutons Grégory Anuda.
9: Franchement, bien. L'ambiance qu'on fait, c'est ça que je dis, une atmosphère bien spécifique. Donc, franchement, prêt pour nager demain, ça

0: roule. Et après, le jour, maintenant, 100 roule. Les 50 roule, il y a une sprint. Donc, maintenant, trop beaucoup de stratégie à bord, c'est le plus vite possible. Le 100 roule, le dit-il, c'est fait le maximum pour son semi-finale. Et puis voilà.
1: Et deux Mauriciens seront engagés dans cette épreuve. Grégory Anodin évoluera dans la 6e série, tandis que Bradley Vincent prendra le départ de la 8e série chez les dames. Anishtha Tilok sera également en action sur le 100 mètres 2, alors qu'Alexia Kokshon disputera les séries du 100 mètres brasse. Et parlons à présent de cette belle performance de la sélection mauricienne au championnat d'Afrique de tir à l'arc disputé en Algérie. Pour sa première participation sur la scène continentale, Sébastien Fortuno s'est distingué en décrochant une médaille de bronze après un parcours très convaincant face aux meilleurs archers africains. Même résultat pour Ravindra Bukon, lui aussi engagé pour la première fois dans ces championnats d'Afrique. Il s'est offert une médaille de bronze permettant à Maurice de repartir avec deux podiums dans cette compétition. On termine avec de l'épicement. Maurice place à la 11e journée de la saison ce samedi au Champ de Mars. En attendant le break de la semaine prochaine, le Mauritius Derby, initialement prévu pour ce samedi, ne pourra pas se tenir car seulement deux écuries avaient entré ses chevaux. Cette course seront finalement au programme, comme nous le dit Rajiv Kampat.
2: Le champion Kumbh Vihar reste à l'écurie. Pas de dérogation spéciale car deux établissements seulement avaient entré des chevaux dans le Mauritius Derby qui aurait dû être la course principale de ce samedi. Les règlements stipulent qu'il faut au moins trois écuries. Ainsi que sept épreuves au programme. Le retour en piste de Bounce Back de l'écurie Jevina Outar sera suivi. Ce cheval reste invaincu en trois sorties cette saison. Autre coursier de cet établissement engagé dans la 6e course, War Chariot, il tentera de rectifier le tir après sa courte défaite de la dernière fois. Il aura comme challenger principal Rich Falls Hawks. À noter le retour au Champ de Mars du jockey Pierre Cornerhofer, cette fois-ci pour Aqua Stadiums. Cette 11e journée débute à 12h30 pour prendre fin à 16h05. À suivre en direct sur MBC 11.
1: Football en Europe avec les matchs amicaux. Hier, Manchester United s'est imposé face au club norvégien Rosenborg 5-0. Manchester United poursuivra sa préparation samedi prochain avec un test bien plus relevé face à l'Atlético de Madrid. Un mot de transfert, le gardien international cavardien Vozinha va poursuivre sa carrière au Chili. Un accord a été trouvé avec Colo-Colo. Le portier calvardien doit rejoindre Santiago au début de la semaine prochaine pour finaliser ce transfert. Les derniers documents devraient être signés ce week-end avant l'officialisation de son arrivée. Héros du Cap-Vert lors de la dernière Coupe du Monde, Vozinha s'apprête à relever un nouveau défi sous les couleurs du club le plus titré du Chili. Et cyclisme, Tadej Pogacar a remporté hier à la 19e étape du Tour de France en s'imposant en solitaire au sommet de l'Alpe d'Huez. Le Slovène a couvert les 127,9 km en 3h17, décrochant au passage une 5e victoire d'étape sur cette édition 2026 et conserve toujours bien solidement son maillot jaune et place désormais à l'avant-dernière étape ce samedi. Les coureurs auront 10,9 km à parcourir cet après-midi. Fin de ce journal des sports. Merci de l'avoir suivi. C'est à vous, Olivier, pour la suite.
3: Merci, Ashley. On vous retrouve à 8h10 pour l'Infosport sur RMA.

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Just the way you are, on va dire bonjour à Mooms qui nous écoute, à Corpi, salutations à la famille. Merten qui voyage aussi avec nous, qui sont à Floréal, salutations à Marlène et à Prince Lee qui sont dans le nord de l'île. Bienvenue sur RM1. Voici Eddie Caramédon, souvenir des anciennes paysannes.

Merci amis de la radio, plaisir de vous retrouver. Demain sur cette même fréquence, Elvis prendra le relais dans un instant. Il est déjà en place depuis très tôt, il est là. Elvis vous accompagne jusqu'à 10h. On se dit à demain, si le corps vous en dit, on se quitte avec une nouveauté. C'est peut-être un souvenir, en devenir. C'est signé Reza Juli Mahmoud, le groupe The Violent Winds of Jupiter. C'est sorti hier à 21h sur YouTube. Le titre à retenir, Dry Kiwis and Tangerines. Reza que vous retrouverez tout à l'heure à 11h avec Méline pour leur émission sur le cinéma, Popcorn et Préjugés. Passez une belle journée sur RM. Voici la chanson de Reza. Everything I Do, ce sera pour juste après.

0: Merci à Olivier qui était des nôtres depuis 4h ce matin. On va le retrouver bien sûr demain matin 4h. Merci d'être là sur RM1.
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1: Merci d'écouter RM1, il est 7h. La première session d'info ce samedi matin, Chibatu, bonjour.
2: Bonjour Elvis, bonjour à tous.
1: Les titres.
2: Maurice et les Seychelles lancent une étude géophysique dans le plateau des Mascareignes, une première étape avant toute éventuelle exploration des ressources du sous-sol marin. Le coût des services d'eau et d'assainissement repart à la hausse, une révision tarifaire décidée pour les entreprises après 12 années sans changement. Maurice garde son avantage face à la concurrence sur le marché américain. Les produits exportés échappent aux nouvelles surtaxes de Washington. Le solaire résidentiel prend son envol à Maurice avec un nouveau programme d'aide aux ménages. Le CEB et la DBM lancent ce samedi le Household Rooftop Solar PV Scheme. Le sous-sol marin du plateau des Mascareignes fera l'objet d'une nouvelle campagne d'exploration. Maurice et les Seychelles ont obtenu l'accord de leur gouvernement pour signer un partenariat avec la société française Viridien, spécialisée en géophysique. Cette campagne prévoit une étude géotechnique et sismique dans la zone de gestion conjointe du plateau continental étendu des Mascareignes. Elle permettra de recueillir des données sur le sous-sol marin afin d'évaluer son potentiel en hydrocarbures. Il s'agit d'une étape préliminaire à une éventuelle exploration pétrolière. Les informations recueillies serviront à mieux connaître cette zone maritime et à orienter la gestion des ressources du sous-sol dans le respect des exigences environnementales. Autre retombée du Conseil des ministres, les entreprises devront bientôt payer davantage pour leurs services d'eau et d'assainissement. Le Conseil des ministres a validé une révision des tarifs appliqués aux usagers non domestiques par la Central Water Authority et la Waste Water Management Authority. Cette hausse, la première depuis 12 ans, s'explique par l'augmentation des coûts d'exploitation et l'évolution des prix à la consommation. Pour la majorité des clients non domestiques, les tarifs progresseront de 10 à 25%. Les clients premium, notamment les smart cities et autres grands projets immobiliers, subiront une hausse d'environ 75%, tandis que les entreprises utilisant de l'eau brute verront leurs tarifs augmenter d'environ 65%. De nouveaux frais de demande, de traitement de dossiers et de raccordement au réseau d'assainissement seront également introduits. L'ambassade de la République arabe d'Égypte à Maurice a organisé vendredi soir une réception officielle à l'hôtel de ville de Kurpipe à l'occasion de la fête nationale égyptienne. Le Premier ministre, le Dr Navin Ramgoulam, des membres du gouvernement, du corps diplomatique ainsi que plusieurs autres invités ont assisté à cette cérémonie qui a mis également en lumière les relations d'amitié et de coopération entre les deux pays. L'ambassadrice d'Égypte, Abir Alam Eldin, a souligné une collaboration particulière dans le domaine de la formation et les activités économiques. Nous l'écoutons au micro d'Abdel Bolaki.
3: Together, we have successfully navigated logistic challenges and implemented effective training course through the Egyptian Agency of Partnership for Development and the Ministry of Public Service and the Ministry of Foreign Affairs. 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
2: Nous vous l'avons appris hier, c'est un ouf de soulagement pour nos exportateurs et un signal fort pour l'économie mauricienne. Les produits exportés vers les États-Unis échappent définitivement aux nouvelles surtaxes américaines. Grâce au maintien de l'accès en franchise de droit via l'AGOA, Maurice préserve un marché américain stratégique estimé à 8 milliards de roupies et a désormais un avantage concurrentiel majeur face aux géants du textile asiatique. Un résultat qui concrétise des mois

0: intenses négociations diplomatiques menées à Washington. Le ministre des Affaires étrangères, Dhananjay Ramphal, salue une mesure qui devrait donner un nouvel élan au secteur de l'exportation.
1: L'ancienne arrive de 10%, il arrive à son expiration. Et tout de suite après, le président fait mettre ban tarif qui variait de 10 à 12% dans une soixantaine de pays. Et parmi eux, c'est une ban compétitaire. Right? Alors c'est une bonne nouvelle qui nous a fait impacter par ce nouveau tarif-là. Alors pour le moment, tout le ban produit qu'on exportait sur le marché américain n'a aucune taxe qui est applicable. Alors c'est une bonne chose pour le secteur de l'export.
0: Les propos recueillis par Abdel Bolaki et même son de cloche du côté de la MEGSA qui représente les exportateurs mauriciens. L'association estime que cette mesure renforcera la compétitivité des produits mauriciens sur les marchés internationaux. Écoutez Lilaouti Rajman Jousri, directrice de la MEGSA, au micro de Jenny Yalapa.
2: Depuis avril l'année dernière, un tarif qui est additionnel, qui est en plus de droits de douane, qui nous supposait payer pour qu'il nous capable rentrer sur le marché américain. Mais dans le cas de droits de douane, pour Maurice, c'est zéro parce qu'il n'a AGOA, mais n'empêche qu'il nous type bien payer sa tarif-là, qui au fil des mois est une sortie de 40% et récemment était à 10%. C'est-à-dire qu'hier, quand nous type exporte nos produits vers les États-Unis, nous type bien payer un tarif de 10% sur la valeur du produit. Aujourd'hui, le fait qu'il n'y ait pas de tarif du tout sur nos produits, c'est-à-dire que Maurice est capable d'exporter ce produit sans tarif et sans droit de douane. Et ça, c'est un extrêmement grand avantage par rapport à nos compétiteurs comme Bangladesh, l'Inde, la Chine.
0: La situation hydrique demeure sous surveillance à Maurice. Le déficit de précipitations continue de peser sur les réserves en eau, avec une baisse du niveau des réservoirs et des nappes souterraines. Alors que le plateau central connaît déjà des coupures, d'autres régions pourraient être concernées si la sécheresse persiste. La Central Water Authority travaille ainsi sur plusieurs pistes pour sécuriser l'approvisionnement. On fait le point avec Hacham Tanou, directeur général de la CWA, au micro de Yacine Den Mahmoud.
3: Mauvacoin arrive à environ 43,5% qui est à l'homme. Et ne pas pour cave continue puise de l'eau et même considère 43,5% de l'eau qui est disponible. En dessous de 20%, ne pas pour cave tirer encore de l'eau. 20% là même qui est dans la boue. Donc, on a environ 20 à 23% de l'eau qui est besoin de gérer jusqu'à le mois de novembre-décembre. En attendant là, nous avons quelques mois en tête, on a environ 3-4 mois. Probablement, il est pour moins que ça si nous prenons un excès en termes de consommation. Donc, nous avons fait très, très attention pour qu'il n'y ait pas dans une situation catastrophique au mois de novembre et décembre. Au niveau borehole aussi, nous dans une situation déficitaire. La valeur actuelle que nous avons causée, nous déficitaire de l'eau de 30%. Qu'est-ce que ça veut dire? Ça veut dire pendant la pluie, nous avons une nappe phréatique pas montée comme un bisin. Donc nous dépendons de l'eau nappe phréatique, nous dépendons de l'eau en borehole, nous dépendons de l'eau de surface, c'est-à-dire les réservoirs. Nous déficitaire de l'autre côté en nappe phréatique d'environ 30%. Au niveau de réservoir, c'est alarmant. Donc nous besoin gérer, nous n'avons aucun choix à gérer. Et la seule façon, c'est responsabilité et restriction.
0: Je vous le disais, la transition vers l'énergie solaire se poursuit à Maurice. Le Household Rooftop Solar PV Scheme sera officiellement lancé ce samedi par le CEB et la Development Bank of Mauritius. Une première rencontre est prévue à Curepipe avec les fournisseurs et installateurs locaux de systèmes photovoltaïques avant le déploiement du programme auprès des ménages. Plus de précisions avec Shailene Erben.
4: Ce programme découle d'une mesure annoncée dans le budget 2026-2027, une subvention de 25% sur l'achat d'un système photovoltaïque avec batterie, plafonné à 75 000 roupies par foyer. Une mesure qui fait partie d'un ensemble d'initiatives visant à accélérer l'adoption de l'énergie solaire résidentielle. Parmi elles, une hausse de 15% du tarif de rachat de l'électricité injectée sur le réseau, ainsi que le transfert de propriété des kits solaires installés sur les toits de 1 000 foyers bénéficiaires. Ces ménages pourront désormais consommer l'intégralité de leur production contre 50% auparavant. Les panneaux solaires batteries onduleurs bénéficient également d'une exonération de TVA. La séance de samedi devrait ainsi permettre d'apporter des précisions sur un point encore en suspens depuis l'annonce budgétaire. Les modalités du financement complémentaire proposées par la DBM pour couvrir la partie du coût restant à la charge des ménages. A souligner qu'en juin dernier, le ministre de l'Énergie et des Services publics, Patrick Assiavaden, avait indiqué que ce solde pourrait être financé par un emprunt auprès de la DBM.

0: D'autres institutions bancaires sont toutefois précisé les conditions de ce financement. Ainsi, en réunissant d'abord les professionnels du secteur, le CEB et la DBM semblent pouvoir préparer et structurer l'offre d'installation avant l'ouverture du dispositif au grand public.
1: Par ailleurs, les fournisseurs et installateurs intéressés seront invités à s'enregistrer via un formulaire en ligne accessible par QR code sur le communiqué officiel du CEB. À ce stade, aucune précision supplémentaire n'a été communiquée concernant les critères d'éligibilité des installateurs ni le calendrier d'ouverture du programme. Tout à fait autre chose. Chaque année, les noyades en mer rappellent l'importance de la prévention. À Maurice, 24 personnes ont déjà perdu la vie en mer depuis janvier, selon la National Coast Guard. À l'occasion de la Journée mondiale de prévention de la noyade, nous revenons sur les bons réflexes à adopter avant et pendant une baignade, ainsi que sur les personnes les plus à risque. L'assistant surintendant de police Jean-Stéphane Bautil, responsable de la région Est de la National Coast Guard, fait le point sur les comportements à privilégier et les dangers à éviter. Nous l'écoutons.
2: Quand un petit monde se rôde dans de l'eau, ce n'est pas sur le milieu naturel. Il est bien en forme, en bonne santé. Il est bien pas sous l'influence de l'alcool. Pas seulement l'alcool, il ne prend aucun médicament. Il n'est pas une personne qui déjà un patient qui se fait suivre un traitement. Souvent, on arrive après, parents disent nous, la personne était cardiaque. Mais il a le dans de l'eau sans supervision. La première chose, c'est qu'une personne qui est dans de l'eau, il y a besoin du monde qui est en forme, capable d'être ici en difficulté. Une personne adulte responsable, c'est très important. Le message, surtout, à nager dans une zone qui zone de baignade. Autour de l'île, dans la base publique, et dans une zone de baignade spécifique, le mot sensibilisation. C'est un processus continuel qui cause l'autre de faire. Surtout, nous faisons spot samedi du monde qui nous peut dire à risque. Nous, autant que possible, nous allons vers les personnes, les groupes à risque. Nous finissons de trouver ça, tel du monde, c'est ça, et un groupe est consommé. Nous allons nous retenir du monde responsable, nous finissons de causer, côté de la bande d'enfants, nous rebannons parents. La sensibilisation, c'est un processus qui, c'est continuel.
1: Ce qui nous amène à la fin de ce journal. Merci de l'avoir suivi. Je vous retrouve à 8h.
3: Merci, c'était le journal de Chib. Tu as tout à l'heure.
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0: Ah même, à ce côté, Zodi, Dimé, Vivli, avec Mighty.
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2: Bonjour tout le monde, à 7h13, comment allez-vous? Bien dormi, bien réveillé ce matin? A été un peu froid, c'est vrai. Oui, bon, c'est normal, nous sommes en hiver. Nous, on est là pour vous réchauffer avec plein de belles choses, de la bonne musique évidemment. Et surtout, si vous êtes en train de travailler là en ce moment, courage! Vous sortez pour aller bosser, il y en a qui bossent aussi les samedis. Il y en a qui profitent du week-end. Et ça, c'est important aussi pour se reposer autant qu'on peut. Merci d'être là sur votre radio. On démarre la partie musicale de votre rendez-vous chaque samedi. Voici le groupe Erasure, Blues Savannah. Bonjour. Et juste après, on fait le point météo. Bienvenue sur RMA.

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2: Allez, on fait le point météo en ce samedi matin, c'est à 7h17. On accueille le prévisionniste du météo-moriste, M. Vinique. Bonjour.
3: Bonjour et bonjour à tous les auditeurs.
2: Les nouvelles du temps d'abord pour Maurice.
3: Bien sûr. Alors, pour Maurice, beau temps ce matin, mais dans l'après-midi, nous avons gagné un développement nuageux temporaire, surtout au sud de l'île et qu'elle porte sur la centrale. Examen nuage, là, il y a une possibilité qu'il y ait de nous un débat d'appli localisé. Sinon, dans les autres secteurs, le temps pour beau temps aujourd'hui. Et à soir, nous pourrons remarquer qu'il y a un nuage qui peut sortir depuis nord-est pour influencer le temps pour nous. Et que ce nuage-là, il peut occasionner un petit appli, surtout dans le secteur nord de l'île et le plateau central. Sinon, de côté température maximale est supérieure à la moyenne, environ 2 degrés Celsius et que il peut varier entre 23 à 25 degrés Celsius sur le plateau central et que dans la région côtière, il peut entre 27 à 29 degrés Celsius au cours de la journée. Et que la température minimale le soir est pour inférieure à la moyenne par environ 2 degrés Celsius. Le plateau central est pour entre 13 à 15 degrés Celsius et que dans la région côtière, il peut entre 17 à 19 degrés Celsius. Du vent à Maurice pour souffler depuis nord-est environ 15 km par heure au cours de la journée aujourd'hui. Et de côté la mer est mauvais des hauts brisons, d'eau du grand matin, avec ben la houle qui peut sortir depuis sud-ouest de l'eau de 2,50 m. Mais toutefois, nous pouvons attendre qu'au cours de la journée, la mer pour améliorer graduellement.

0: lance aussi un autre meilleur, il est conseillé que pour ce matin. Un petit aperçu pour prévision à Rodrigue. Et à Rodrigue, nous avons un maniage qui peut sortir depuis le secteur à l'Est, qui peut influencer les temps là-bas de temps en temps. Alors, nous pouvons remarquer qu'au cours de la journée, nous pouvons gagner un des manières qui passager, surtout le manoteur. Et que ça va appli là, il est même capable d'assister pendant la nuit. Sinon, de côté température maximale au cours de la journée, il est toujours supérieur à la moyenne par environ 2 degrés Celsius et qu'il peut varier entre 26 à 28 degrés Celsius. Et que le soir, la température minimale, il peut entre 20 à 22 degrés Celsius. De côté du vent à Rodrigue, du vent peut souffler depuis secteur S avec une vitesse en moyenne de 20 km par heure. Nous pouvons même capables de ressentir une pointe de l'eau de 50 km par heure, surtout pendant la pluie. Et que la mer à Rodrigue, une mauvaise des horizons, avec une la houle qui peut sortir depuis le secteur sud de l'eau de 2,50 m. De ce fait, une sortie en haute mer est déconseillée. Terminons avec prévision à Agalega. Et beau temps, plutôt beau temps à Agalega ce matin et même dans l'après-midi. Mais toutefois, à soir, nous avons gagné un élément de la pluie occasionnelle. La température maximale au cours de la journée est environ 31 degrés Celsius et que le soir, la température minimale arrive dans les 24 degrés Celsius. Du vent à Agalega pour souffler depuis sud-est avec une vitesse en moyenne de 25 km par heure. Et pour terminer avec la mer, il est praticable, mais toujours de la manlaoule du secteur sud de l'eau de 2 mètres. Voilà, c'est tout comme prévision pour aujourd'hui. Merci beaucoup et à la prochaine.
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À 7h25, quelques avis de décès. Le décès de M. Clarel Richard Desvaux. M. Clarel Richard Desvaux, ex-habitant de Telfer à Moka, âgé de 59 ans. Le convoi sortira de la chapelle Ardente de Moura à la route royale à Petite Rivière ce samedi pour se rendre au cimetière de Saint-Julien-Village. L'heure des obsèques sera communiquée ultérieurement. Le décès de Mme Marie-Alice Colette-Hélène. Mme Marie-Alice Colette-Hélène, née Toinette, aussi connue sous le nom de Mme Samuel, âgée de 72 ans. Le convoi sortira de chez son fils Kesley-Hélène à Iralé-Nabelle-Vumorel ce samedi à 11h pour se rendre à l'église Noce de Cana à Rivière-du-Rempart et de là au cimetière de Poutre d'Or. Décès de Mme Marie-Cécile Josiane Fleuriot-Château. Marie-Cécile Josiane Fleuriot-Château, née Lemaire, aussi connue sous le nom de Josiane, ex-habitant de l'avenue Jacques-Arandès à Rivière-Noire, âgée de 88 ans. Le convoi sortira de la chapelle Ardente de Moura à la route royale à Petite Rivière ce samedi matin à 9h pour se rendre à l'église Saint-Augustin à Rivière-Noire et de là, mon incinérateur de Montagne-Saint-Pierre à Bambou. Le décès de M. Marie-Hugues-Pierre Harvey Poilly. Marie-Hugues-Pierre Harvey Poilly, aussi connu sous le nom de Harvey, ex-habitant de la rue des Cardinaux à Baie-du-Tombeau, âgé de 80 ans. Le convoi sortira de la chapelle Ardente d'Eliensons à la route royale à Beaubassin ce samedi matin à 9h pour se rendre à l'église Saint-Malo à Baie-du-Tombeau et de là l'incinérateur de Bois-Marchand. Décès de M. Jean-Tony Raboud. M. Jean-Tony Raboud, aussi connu sous le nom de Tigana, âgé de 51 ans. Le convoi sortira de la chapelle Ardente de Moura à la route royale à Petite Rivière ce samedi à 10h pour se rendre à l'église Sainte-Côte-Marie à Petite Rivière et de là au cimetière Saint-Louis à Petite Rivière. Le décès de M. Guy-Régis René. M. Guy-Régis René, âgé de 78 ans, le convoi sortira de la chapelle Ardente d'Eliensons à la route royale à Beaubassin ce samedi à 10h30 pour se rendre au cimetière de Rochebois. Décès de Mme Marie-Alice Colette-Hélène. Mme Marie-Alice Colette-Hélène. Donc je pense que ça a été déjà vu, mais il y a une rectification, bien sûr, que je reprends bien sûr cet avis de décès. Le décès de Mme Marie-Alice Colette-Hélène, née Toinette, aussi connue sous le nom de Mme Samuel, âgée de 72 ans, le convoi sortira chez son fils Kesley-Hélène, à Iralé-Nabelle-Vumorel, ce samedi à 11h. Pour se rendre à l'église Cœur Immaculé de Marie à Mont-Loisir, et non, comme annoncé avant, Noce de Cana, donc pour se rendre à l'église Cœur Immaculé de Marie à Mont-Loisir, et de là au cimetière de Poutre d'Or. Le décès de M. Louis-Patrice Darbon. M. Louis-Patrice Darbon, aussi connu sous le nom de Denis, âgé de 56 ans, le convoi sortira de la chapelle Ardente de Moura à Petite Rivière ce samedi à 12h30 pour se rendre à l'église Saint-Julien et de là au cimetière de Saint-Julien-Village. Décès de M. Wislem Clifford Edouard. M. Wislem Clifford Edouard, aussi connu sous le nom de Punto, ex-habitant au numéro F29 à Bégonia, Caen-le-Vieux, âgé de 65 ans, le convoi sortira de la chapelle Ardente de Caen-le-Vieux ce samedi à 15h pour se rendre à l'église Sainte-Odile à Caen-le-Vieux et de là au cimetière Saint-Georges à Port-Louis. Décès de M. Noël Samuel Moutoussamy. M. Noël Samuel Moutoussamy, aussi connu sous le nom de Noël, ex-habitant au bloc BC2 à l'avenue Tourterelle, résidence Beau Séjour à Quatre Bornes, âgé de 87 ans. Le convoi sortira de la chapelle Ardente d'Eliensons à la route royale à Beaubassin ce samedi après-midi à 15h pour se rendre au cimetière Saint-Jean. Décès de Mme Bibi Siring Souki. Mme Bibi Siring Souki, née Mohamed Ali, aussi connue sous le nom de Siring, âgée de 72 ans. Le convoi sortira de l'Aï Ishan Islamic Funeral Center à la rue Magon,

Port-Louis ce samedi après-midi à 15h pour se rendre au cimetière de Richter. Le décès de M. Serge-René Juel, aussi connu sous le nom de Serge, âgé de 82 ans, le convoi sortira de la chapelle ardente de Moura à la route royale à Petite-Rivière demain dimanche 26 juillet à 13h pour se rendre à l'église Saint-Jean et de là au cimetière Saint-Jean. Et le décès de M. Joseph-Alain Fanfan. M. Joseph-Alain Fanfan, aussi connu sous le nom de Alain, âgé de 75 ans, le convoi sortira de la chapelle ardente d'Iliensons à Beaubassin demain dimanche 26 juillet à 13h30 pour se rendre à l'église Saint-François d'Assise à Pamplemousse et de là au cimetière de Pamplemousse. À toutes ces familles affligées par le deuil, la MBC présente ses sincères condoléances.

0: habitant dans les environs de l'avenue des Camps, en partie route royale à Belle-Rose et Chinese Embassy, qui sont avisés que la fourniture d'énergie sera interrompue de 8h30 à 14h30. 8h30 à 14h30 ce samedi 25 juillet en raison des travaux qui seront effectués sur le réseau électrique. Alors toujours pour ces mêmes raisons, cette fois les abonnés donc de 16e mile à Forestside, habitant dans les rues et les périmètres des rues suivantes, une partie de morcellement d'Oma, que la fourniture d'énergie sera interrompue demain dimanche 26 juillet. Demain dimanche 26 juillet, de 10h à 13h. De 10h à 13h. Le CEB avise les abonnés de 16e mille à Forestside, habitant dans les rues et les périmètres des rues suivantes, une partie de morcellement d'Oma, une partie de Mardi Road, une partie de la route royale à 16e mille Forestside et les ruelles avoisinantes, que la fourniture d'énergie sera interrompue demain dimanche 26 juillet, de 8h à 11h, de 8h à 11h. Le CEB avise les abonnés du village de Camp Charlot, Chemin Grenier et Rivière des Galets, que la fourniture d'énergie sera interrompue demain dimanche 26 juillet, de 9h à 16h, toujours pour des raisons de travaux d'entretien sur le réseau électrique. Et puis, le CEB avise les abonnés de l'Aventure, de Petite Retraite, de Grande Retraite également, de Pont Blanc, de Bon Accueil, Bellevue à Landy, dans le périmètre de Soatou Poultry, M-tel l'Aventure, Iscon Bon Accueil et la Poste Office de Bon Accueil, que la fourniture d'énergie sera interrompue demain dimanche 26 juillet, de 8h30 à 17h. Et enfin, le CEB avise les abonnés de Banane, de Cluny et de Cité Bimanique que la fourniture d'énergie sera interrompue le mardi 28 juillet, de 9h à 13h. De 9h à 13h, donc le mardi 28 juillet, en raison des travaux d'entretien qui seront effectués sur le réseau électrique. Dans tous ces cas, la fourniture sera rétablie sans préavis à l'achèvement des travaux. Le CEB s'excuse auprès de tous ceux concernés par ces coupures et les prix de bien vouloir prendre les dispositions nécessaires. Voilà pour les communiqués du CEB en ce samedi.
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0: C'est 7h37, bienvenue, merci de nous écouter en ce samedi matin. On a un bon petit café chaud, un bon petit déjeuner tranquille et vous écoutez la radio. Que des tubes pour vous, que des belles chansons calées en ce samedi, histoire de vous accompagner dans tout ce que vous faites, le nettoyage de la maison, balayer la cour, un petit guide, un petit peu de nettoyage dans l'allée, et une petite marche aussi hein, pour être en forme, même s'il fait un petit peu frisqué, c'est bien de marcher un petit peu, surtout avec l'application MBC Play, c'est pratique maintenant, vous nous écoutez où que vous voulez. Voilà, pas tout côté été, comme dit le slogan. Santa Esmeralda, et puis Big Frankie qui nous raconte l'histoire de ce matin de ce Thibaut Grèce. Voilà, belle matinée, bonjour.

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3: Big Frankie, comme annoncé, voici Thibaut Grèce à 7h41, juste après. Ben, on va voir ce que les astres vous réservent aujourd'hui avec l'horoscope de ce samedi. Bonjour et merci encore de nous écouter.

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1: Alors voyons ce que les astres vous réservent, les amis, en ce samedi. D'abord pour les béliers, une belle énergie vous accompagne aujourd'hui, c'est très bien. Profitez-en pour avancer sur un projet ou partager un beau moment avec vos proches. Évitez par contre de vous précipiter. Pour les taureaux, le calme sera votre meilleur allié. Accordez-vous un peu de temps pour souffler et surtout savourer les petits plaisirs de la journée. Les gémeaux, les échanges seront favorisés. Une conversation ou une rencontre pourrait vous donner une nouvelle idée ou vous mettre de bonne humeur. Les cancers, vos émotions seront à fleur de peau, mais elles vous guideront dans la bonne direction. Faites confiance à votre intuition, les cancers. Les lions, votre enthousiasme sera contagieux. C'est une excellente journée pour prendre des initiatives ou réunir famille et amis. Vierge, l'organisation sera votre point fort. En réglant quelques détails aujourd'hui, vous allez vous offrir un week-end plus serein. Les balances, l'harmonie est au rendez-vous. Privilégiez les activités qui vous font du bien surtout et les personnes qui vous apportent de la joie. Les scorpions, une surprise agréable pourrait égayer votre journée. Restez ouverts aux imprévus et surtout, ça pourrait jouer en votre faveur. Les sagittaires, l'envie d'évasion se fait sentir. Même une simple petite promenade ou une sortie improvisée vous fera, c'est sûr, le plus grand bien. Les capricornes, vos efforts récents commencent à porter leurs fruits. Prenez le temps, surtout, d'apprécier le chemin parcouru avant de repartir de plus belle. Les verseaux, votre créativité est en pleine forme. C'est le moment idéal pour essayer quelque chose de nouveau ou reprendre une passion. Et les poissons, la douceur et la bienveillance seront vos meilleurs atouts. Un geste attentionné pourrait illuminer la journée de quelqu'un et la vôtre. Ben voilà, je vous souhaite donc un bon samedi, surtout placé sous le signe de la détente. Le week-end, c'est fait pour ça, avec des échanges et surtout des bons moments de bonheur. Voilà, prenez le temps surtout de ralentir ou encore de profiter pleinement de votre week-end. Excellente journée. Surtout, n'oubliez pas, si vous allez prendre la route en ce week-end, donc faites vos trajets en toute sécurité. Voilà nos petits conseils ce matin. Garou, Michel Sardou, un duo, et puis un autre duo, Phil Bailey et encore Phil Collins, pardon, et Philippe Bailey. Ça arrive, c'est votre radio, c'est à 48.

0: La rivière de notre enfance, sur votre radio Garou, Michel Sardou, bien sûr.
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0: Et ce n'est pas du sang qui coule dans les veines. On va en parler justement ce matin pour ce rendez-vous, donc un don de sang aujourd'hui.

0: avec le Mauritius Roundtable et également Ladies Circle to Mauritius qui vous donne rendez-vous aujourd'hui de 9h à 16h pour un don de sang du côté de Tribeca. On va savoir plus sur cette journée avec nos téléphones donc ce matin. Charmin Sulichera, bonjour.
1: Bonjour, comment allez-vous?
0: Ça va très très bien, et vous? Alors dites-nous rapidement le plan de la journée, tout le déroulé. Il y a pas mal de choses donc au programme aujourd'hui.
1: Effectivement, alors merci de nous recevoir, bonjour à tous.
0: C'est un plaisir pour nous.
1: Et aujourd'hui donc avec la Roundtable Mauritius, on va faire une collecte de sang en priorité. Et en parallèle, à partir de 9h, on a un panel de médecins qui seront à Tribeca, à la Piazza. Pour des consultations gratuites, donc vous avez des généralistes, des opticiens, des gynécologues, des neurochirurgiens, des cardiologues, oui. Donc qui seront là de 9h à 16h pour offrir gratuitement des consultations au grand public. À noter que le panel qu'on a fait venir, c'est des professionnels de plus de 15 ans d'expérience. Mm-hmm. Donc le but, c'est justement de permettre aux Mauriciens de, en même temps, sauver une vie, de pouvoir aussi contribuer au remplissage du blood bank et aussi de passer faire un check-up, poser des questions s'ils ont des doutes ou s'ils ont besoin de conseils et de les guider à travers cela.
0: D'accord. Donc on invite le grand public, c'est gratuit, tout le monde, vous êtes tous invités.
1: C'est gratuit pour le grand public, donc c'est juste à l'entrée de la Piazza. Grâce à nos partenaires aujourd'hui, c'est un événement gratuit, donc tous les médecins sont à disposition et on leur service gratuitement au grand public.
0: D'accord. Donc on rappelle ce rendez-vous. Donc aujourd'hui Tribeca Mall Plaza. Donc Piazza, pardon. Ce sera aujourd'hui de 9h à 16h. Et aussi, comme vous l'avez dit, Charma, donc tous les médecins seront là pour tout ce qui est blood pressure, BMI, uric acid, etc. Même pour les yeux aussi, je vois, d'après le programme.
1: Effectivement, on a pensé à tout, donc on a pensé à chaque partie du corps. Et c'est gratuit, encore une fois, pour tous les Mauriciens. Donc on vous invite en grand nombre pour venir soit faire un don de sang, ou faire un check-up, avoir des conseils médicaux.
0: Très bien. Exactement. En tout cas, bravo pour l'initiative. Donc, je rappelle le Mauritius Roundtable 7 et le Ladies Circle to Mauritius pour cet événement. Merci beaucoup, Charmin.
1: Merci à vous. Passez une très belle journée.
0: Merci à vous également. Bon courage, surtout, et bravo.
1: Merci,
0: bravo
1: merci.
0: Pour cette initiative.
1: Bonne journée.
2: Bye bye.
0: Phil Bailey. Ou Philip Bailey, comme vous voulez. Et Phil Collins. Voilà. À suivre les infos de 8h. Bonjour et bienvenue sur RM1.

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1: Bonjour, merci d'écouter RM1, il est 8h. Le journal, la Chibatu, bonjour.
2: Bonjour Elvis, bonjour à tous.
1: Au sommaire de votre édition.
2: Maurice et les Seychelles lancent une étude géophysique dans le plateau.

0: des Mascareignes, une première étape avant toute éventuelle exploration des ressources du sous-sol marin. Le coût des services d'eau et d'assainissement repart à la hausse. Une révision tarifaire décidée pour les entreprises après 12 années sans changement. Maurice garde son avantage face à la concurrence sur le marché américain. Les produits exportés échappent aux nouvelles surtaxes de Washington. Le solaire résidentiel prend son envol à Maurice avec un nouveau programme d'aide aux ménages. Le CEB et la DBM lancent ce samedi le Household Rooftop Solar PV Scheme. Le sous-sol marin du plateau des Mascareignes fera l'objet d'une nouvelle campagne d'exploration. Maurice et les Seychelles ont obtenu l'accord de leur gouvernement pour signer un partenariat avec la société française Viridien, spécialisée en géophysique. Cette campagne prévoit une étude géotechnique et sismique dans la zone de gestion conjointe du plateau continental étendu des Mascareignes. Elle permettra de recueillir des données sur le sous-sol marin afin d'évaluer son potentiel en hydrocarbures. Il s'agit d'une étape préliminaire à une éventuelle exploration pétrolière. Les informations recueillies serviront à mieux connaître cette zone maritime et à orienter la gestion des ressources du sous-sol dans le respect des exigences environnementales. Autre retombée du Conseil des ministres, les entreprises devront bientôt payer davantage pour leurs services d'eau et d'assainissement. Le Conseil des ministres a validé une révision des tarifs appliqués aux usagers non domestiques par la Central Water Authority et la Wastewater Management Authority. Cette hausse, la première depuis 12 ans, s'explique par l'augmentation des coûts d'exploitation et l'évolution des prix à la consommation. Pour la majorité des clients non domestiques, les tarifs progresseront de 10 à 25%. Les clients premium, notamment les Smart Cities et autres grands projets immobiliers, subiront une hausse d'environ 75%, tandis que les entreprises utilisant de l'eau brute verront leurs tarifs augmenter d'environ 65%. De nouveaux frais de demande, de traitement de dossiers et de raccordement au réseau d'assainissement seront également introduits. L'ambassade de la République arabe d'Égypte à Maurice a organisé vendredi soir une réception officielle à l'hôtel de ville de Kurpip à l'occasion de la fête nationale égyptienne. Le Premier ministre, le Dr Navin Ramgoulam, des membres du gouvernement, du corps diplomatique ainsi que plusieurs autres invités ont assisté à cette cérémonie qui a mis également en lumière les relations d'amitié et de coopération entre les deux pays. L'ambassadrice d'Égypte, Abir Alam Eldin, a souligné une collaboration particulière dans le domaine de la formation et les activités économiques. Nous l'écoutons au micro d'Abdel Bolaki.
1: Together, we have successfully navigated logistic challenges and implemented effective training course through the Egyptian Agency of Partnership for Development and the Ministry of Public Service and the Ministry of Foreign Affairs. Looking ahead, we plan to offer specialized courses tailored to specific needs to the merchant side, aim to enhance skill and capacity that benefit both nations. This partnership reflects Egypt's commitment to fostering collaboration, advancing sharing development goals, and promoting unity and progress. In the domain of economic collaboration, we are diligently working to facilitate trade, attract investment, and develop joint ventures that foster inclusive growth. Our aim is to establish innovative and sustainable economic relationships to serve the interests of our both nations.
0: Nous vous l'avons appris hier, c'est un ouf de soulagement pour nos exportateurs et un signal fort pour l'économie mauricienne. Les produits exportés vers les États-Unis échappent définitivement aux nouvelles surtaxes américaines. Grâce au maintien de l'accès en franchise de droit via l'AGOA, Maurice préserve un marché américain stratégique. Estimé à 8 milliards de roupies et a désormais un avantage concurrentiel majeur face aux géants du textile asiatique. Un résultat qui concrétise des mois d'intenses négociations diplomatiques menées à Washington. Le ministre des Affaires étrangères, Dananjay Ramphal, salue une mesure qui devrait donner un nouvel élan au secteur de l'exportation.
2: L'ancien tarif de 10% fin arrive à son expiration et tout de suite après, le président fait mettre un tarif qui variait de 10 à 12% dans une soixantaine de pays. Et parmi l'institut de

0: compétiteurs. Right? Alors, c'est une bonne nouvelle qui nous n'a pas fait impacter par ce nouveau tarif-là. Alors, pour le moment, tous nos produits qu'on exporte sur le marché américain n'ont aucune taxe qui est applicable. Alors, c'est une bonne chose pour le secteur de l'expo.
1: Les propos recueillis par Abdel Bolaki et même son de cloche de la MEGSA qui représente les exportateurs mauriciens. L'association estime que cette mesure renforcera la compétitivité des produits mauriciens sur les marchés internationaux. Écoutez Lilaouti Rajman Jousri, directrice de la MEGSA, au micro de Jenny Yalapa.
2: Quand nous exportons nos produits vers les États-Unis, nous pouvons payer un tarif de 10% sur la valeur du produit. Aujourd'hui, le fait qu'il y ait pas de tarif du tout sur nos produits, c'est-à-dire que Maurice est capable d'exporter ce produit sans tarif et sans droit de douane. Et ça, c'est un extrêmement grand avantage par rapport à nos compétiteurs comme Bangladesh, l'Inde, la Chine.
1: La situation hydrique demeure sous surveillance à Maurice. Le déficit de précipitations continue de peser sur les réserves en eau, avec une baisse du niveau des réservoirs et des nappes souterraines. Alors que le plateau central connaît déjà des coupures, d'autres régions pourraient être concernées si la sécheresse persiste. La Central Water Authority travaille ainsi sur plusieurs pistes pour sécuriser l'approvisionnement. On fait le point avec Cham Tanou, directeur général de la CWA, au micro de Yacine Denmamod.
3: Mahouvakouen arrive à environ 43,5% qui est à l'homme. Et nous pas pour qu'Ave continue à puiser de l'eau et même considère 43,5% de l'eau qui est disponible. En dessous de 20%, nous pas pour qu'Ave tire encore de l'eau. 20% là même qui nous a la boue. Donc, on a environ 20 à 23% de l'eau qui nous a besoin de gérer jusqu'à le mois de novembre-décembre. En attendant là. Nous avons quelques mois en tête, nous avons environ 3-4 mois. Probablement, les plus moins que ça si nous pouvons avoir un excès en termes de consommation. Donc, nous avons fait très, très attention pour qu'il n'y ait pas une situation catastrophique au mois de novembre et décembre. Au niveau borehole aussi, nous avons une situation déficitaire. La valeur actuelle que nous avons causée, nous déficitaire de l'eau de 30%. Qu'est-ce que ça veut dire? Ça veut dire que pendant la pluie, nous avons une nappe phréatique pas montée comme un bizarre. Donc nous dépendons de l'eau nappe phréatique, nous dépendons de l'eau en borehole, nous dépendons de l'eau de surface, c'est-à-dire les réservoirs. Nous déficitaire de l'autre côté en nappe phréatique de environ 30%. Au niveau de réservoir, c'est alarmant. Donc nous avons gérer, nous n'avons aucun choix à gérer. Et la seule façon, c'est responsabilité et restriction.
1: Je vous le disais, la transition vers l'énergie solaire se poursuit à Maurice. Le Household Rooftop Solar PV Scheme sera officiellement lancé ce samedi par le CEB et la Development Bank of Mauritius. Une première rencontre est prévue à Curepipe avec les fournisseurs et installateurs locaux de systèmes photovoltaïques avant le déploiement du programme auprès des ménages. Plus de précisions avec Shailene Irben.
4: Ce programme découle d'une mesure annoncée dans le budget 2026-2027, une subvention de 25% sur l'achat d'un système photovoltaïque avec batterie, plafonné à 75 000 roupies par foyer. Une mesure qui fait partie d'un ensemble d'initiatives visant à accélérer l'adoption de l'énergie solaire résidentielle. Parmi elles, une hausse de 15% du tarif de rachat de l'électricité injectée sur le réseau, ainsi que le transfert de propriété des kits solaires installés sur les toits de 1000 foyers bénéficiaires. Ces ménages pourront désormais consommer l'intégralité de leur production contre 50% auparavant. Les panneaux solaires, batteries et onduleurs bénéficient également d'une exonération de TVA. La séance de samedi devrait ainsi permettre d'apporter des précisions sur un point encore en suspens depuis l'annonce budgétaire. Les modalités du financement complémentaire proposé par la DBM pour couvrir la partie du coût restant à la charge des ménages. A souligné qu'en juin dernier, le ministre de l'Énergie et des Services publics, Patrick Assiavaden, avait indiqué que ce solde pourrait être financé par un emprunt auprès de la DBM ou d'autres institutions bancaires, sans toutefois préciser les conditions de ce financement. Ainsi, en réunissant d'abord les professionnels du secteur, le CEB et la DBM semblent pouvoir préparer et structurer l'offre d'installation avant l'ouverture du dispositif au grand public.
1: Par ailleurs, les fournisseurs et installateurs intéressés sont invités à s'enregistrer via un formulaire en ligne accessible par QR code sur le communiqué officiel du CEB. À ce stade, aucune précision supplémentaire n'a été communiquée concernant les critères d'éligibilité des installateurs ni le calendrier d'ouverture du programme. Tout à fait autre chose. Chaque année, les noyades en mer rappellent l'importance de la prévention. À Maurice, 24 personnes ont déjà perdu la vie en mer depuis

0: janvier, selon la National Coast Guard. À l'occasion de la Journée mondiale de prévention de la noyade, nous revenons sur les bons réflexes à adopter avant et pendant une baignade, ainsi que sur les personnes les plus à risque. L'assistant surintendant de police Jean-Stéphane Bottil, responsable de la région Est de la National Coast Guard, fait le point sur les comportements à privilégier et les dangers à éviter. Nous l'écoutons.
1: Quand un petit monde se rôde dans de l'eau, c'est pas sur le milieu naturel. Il est bien en forme, en bonne santé. Il est bien pas sous l'influence de l'alcool. Pas seulement l'alcool, il ne prend aucun médicament. Il n'est pas une personne qui déjà, un patient qui se fait suivre un traitement. Souvent, on arrive après, parents disent nous, la personne était cardiaque. Mais il a le dans de l'eau sans supervision. La première chose, c'est qu'il y a une personne qui perd le dans de l'eau, il y a besoin du monde qui est en forme, capable d'être ici en difficulté. Une personne adulte responsable, c'est très important. Le message, surtout, à nager dans ma zone qui zone de baignade. Autour de l'île, dans la base publique, et dans ma zone de baignade spécifique, c'est le mot sensibilisation. C'est un processus continuel qui cause l'autre de faire. Surtout, nous faisons spot sur du monde qui nous peut dire à risque. Nous, autant que possible, nous allons vers les personnes, les groupes à risque. Nous finissons de trouver ça, tel du monde, c'est ça, et un groupe est consommé. Nous allons nous retenir du monde responsable. Nous finissons de causer côté de la bande d'enfants, nous rebannons parents. La sensibilisation, c'est un processus qui c'est continuel.
0: Ce qui nous amène à la fin de ce journal. Merci de l'avoir suivi. Merci à Kapil à la réalisation et à Perna à la technique. Retrouvez Ashley Sitana pour l'actualité sportive.
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0: Bonjour à tous, on démarre avec les Jeux du Commonwealth à Glasgow et de bonnes nouvelles pour Maurice en boxe. Après la qualification de Ziggy Agathe en moins de 65 kilos, le boxeur mauricien disputera son 8e de finale ce dimanche face au représentant de la Papouasie-Nouvelle-Guinée, James Paul. Le combat est prévu dans l'après-midi, soit à 13h15, heure de Maurice. Et hier soir, c'était au tour de Fabrice Valéry de valider son billet pour les 8e de finale. Engagé dans la catégorie des moins de 55 kilos, le Mauricien s'est imposé avec autorité 5-0 face au Norouan Marvin Cano au Scottish Event Campus de Glasgow. Une entrée en matière convaincante qui lui permet de poursuivre son aventure dans la compétition. Tout comme Ziggy Agathe, ce dimanche, Fabrice Valéry retrouvera le ring et il affrontera le néo-zélandais Alex Mukuka. Nous écoutons à présent Fabrice Valéry après son combat d'hier.
1: Ça a bien passé, je me suis conseillé mon man coach qui est bien encadrement et bien réussi. Nous avons peaufiné nos techniques et nous travaillons, nous payons le ring, une domination pour dimanche, une lutte de préparation qui nous coach pour travail.
0: Et justement, l'entraîneur national Josian Lebon s'est dit satisfait des prestations de ses protégés. Si une légère inquiétude est apparue après une blessure au visage de Fabrice Valéry, le technicien se veut rassurant. Plus de peur que de mal, désormais toute la concentration est portée sur les 8e de finale. Nous écoutons à présent Josian Lebon après le combat de Fabrice Valéry.
2: Pour le premier combat, Ziggy Agathe. Nous boxons, nous gagnons un joli combat, arrête l'orbite premier round. Joli match, nous gagnons une victoire toujours. Là, nous deuxième victoire, nous gagnons Fabrice Valéry. Fabrice, Mazange, il a blessé, il a pris un coup dans le deuxième round. Sur quand il nous fait un petit point. Mais nous espérons que la gagne fait son prochain match. Mais le docteur Ngeti est correct. Mais dans l'ensemble, nous correspondons l'ensemble. L'équipe Marie Serrier, nous prenons Chloé et Gabriel. Après nous prenons ça des boxeurs qui nous gagnent aujourd'hui là. Tous les deux vous avez boxé dimanche.
0: Effectivement, une autre Mauricienne sera en action ce dimanche, Marine Gabriel, qui disputera son 8e de finale face à la Samoane Dominique Danielle Hollande. En natation, en revanche, la journée a été plus compliquée pour les représentants mauriciens hier. Anishta Tilok et Hans Lee Ping n'ont pas réussi à franchir le cap des séries respectivement sur le 200 mètres d'eau et le 100 mètres brasse. La compétition se poursuit toutefois ce samedi avec l'entrée en lice de Grégory Anodin sur le 50 mètres nage libre. Le nageur mauricien affiche ses ambitions et espère réussir une belle performance dès son premier plongeon. Nous l'écoutons.
3: Franchement, bien. L'ambiance qu'on fait, c'est ça que je dis. Une atmosphère bien spécifique. Donc, franchement, prêt.

0: mélanger. Demain, 50 rôles. Et après, lundi, vous venez à 100 rôles. Les 50 rôles, il y a une sprint. Donc, maintenant, trop beaucoup de stratégie à bord, c'est le plus vite possible. Le 100 rôles, lundi, c'est faire le maximum pour passer en semi-finale. Et puis voilà.
1: Et deux Mauriciens seront engagés dans cette épreuve. Grégory Anodin évoluera dans la sixième série, tandis que Bradley Vincent prendra le départ de la huitième série. Chez les dames, Anishta Tilok sera également en action sur le 100 mètres d'eau, alors qu'Alexia Kokshon disputera les séries du 100 mètres brasse. Parlons à présent de cette belle performance de la sélection mauricienne au championnat d'Afrique de tir à l'arc disputé en Algérie à Oran. Pour sa première participation sur la scène continentale, Sébastien Fortuno s'est distingué en décrochant une médaille de bronze après un parcours très convaincant face aux meilleurs archers africains. Même résultat pour Ravindra Bukon, lui aussi engagé pour la première fois dans ces championnats d'Afrique. Il s'est offert une médaille de bronze permettant à Maurice de repartir avec deux podiums dans cette compétition. Retour à Maurice avec de l'hippisme. Place à la 11e journée de la saison ce samedi au Champ de Mars. En attendant le break de la semaine prochaine, le Mauritius Derby, initialement prévu pour ce samedi, ne pourra pas se tenir car seulement deux écuries avaient entré des chevaux. Cette course sera finalement au programme, comme nous le dit Rajiv Kampat.
2: Le champion Kumbh Vihar reste à l'écurie. Pas de dérogation spéciale car deux établissements seulement avait entré des chevaux dans le Mauritius Derby qui aurait dû être la course principale de ce samedi. Les règlements stipulent qu'il faut au moins trois écuries. Ainsi que sept épreuves au programme. Le retour en piste de Bounce Back de l'écurie Jevina Outar sera suivi. Ce cheval reste invaincu en trois sorties cette saison. Autre coursier de cet établissement engagé dans la sixième course, War Chariot, il tentera de rectifier le tir après sa courte défaite de la dernière fois. Il aura comme challenger principal Rich Folks Hawks. À noter le retour au Champ de Mars du jockey Pierre Cornerhoff, cette fois-ci pour Aqua Stadiums. Cette 11e journée débute à 12h30 pour prendre fin à 16h05. À suivre en direct sur MBC11.
1: Direction l'Europe à présent avec du football en amical. Manchester United s'est imposé largement face à Rosenborg sur le score de 5 buts à 0 lors de son deuxième match de préparation. Battu par Wrexham 6 jours avant, les Red Devils ont parfaitement réagi en livrant une prestation convaincante en Norvège. Les Sea a ouvert le score à la 31e minute avant que Xerxes, Devaney, Hamas et Williams ne corsent l'addition en seconde période pour offrir un large succès aux Mancuniens. Manchester United poursuivra sa préparation samedi prochain avec un test bien plus relevé face à l'Atlético de Madrid. Un mot de transfert à présent, le gardien international capverdien Vozinha va poursuivre sa carrière au Chili. Un accord a été trouvé avec Colo-Colo et le portier doit rejoindre Santiago au début de la semaine prochaine pour finaliser ce transfert. Les derniers documents devraient être signés ce week-end avant l'officialisation de son arrivée. Héros du Cap-Vert lors de la dernière Coupe du Monde, Vozinha s'apprête à relever un nouveau défi sous les couleurs du club le plus titré du Chili. Et on termine avec du cyclisme. Tadej Pogacar a remporté hier la 19e étape du Tour de France en s'imposant en solitaire au sommet d'Alpes. Huez, le Slovène, a couvert les 127,9 km en 3h et 17 minutes, décrochant au passage une 5e victoire d'étape sur cette édition 2026 et consolidant un peu plus son maillot jaune. Place désormais à l'avant-dernière étape ce samedi. Les coureurs auront 170,9 km à parcourir avant le dénouement de cette grande boucle. Fin de ce journal des sports. Merci de l'avoir suivi. Vous allez retrouver Elvis pour la suite.
3: Merci Ashley. Il faut vraiment être costaud pour faire le Tour de France. À 8h20, c'est votre radio.
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4: 8h21, bonjour à ceux qui viennent de nous rejoindre. J'en profite pour saluer Charlie et Mario qui nous écoutent en ce moment. Merci. Bonjour également. Bon samedi, joyeux anniversaire à mon fils Axel qui fête ses 28 ans aujourd'hui de la part de sa maman Gilberte et son frère Stéphane de Sainte-Croix. Je salue également Manuela Tira qui nous écoute. Merci beaucoup et surtout belle matinée à vous. Et puis je dis bonjour aussi ce matin à Françoise Catherine qui nous envoie un petit message pour Laetitia qui va faire son pardon aujourd'hui à l'église Notre-Dame du Bon au Secours. Donc il y a tous les enfants du côté de Trou-de-Douce. Merci Françoise. Et bonjour à Isabelle Casse aussi, bon samedi. Et puis on salue Marie-Lou de Cajan. Ben oui, elle me dit son bon plan ce week-end. Un petit séjour à Rio jusqu'à lundi après-midi. Pas belle la vie? Ben bien sûr qu'elle est belle la vie. Hein, surtout qu'on peut profiter de ces grands moments comme ça. Et ça va. J'espère que vous passez un bon week-end. Puis j'ai reçu un message aussi assez touchant. Je voudrais le dire, bien sûr, ce matin, j'espère qu'elle nous écoute. Elle s'appelle Shelley. Elle nous a envoyé un petit message pour souhaiter à sa fille Flavia Jezon, donc aujourd'hui, qui fête ses 20 ans. Alors, son petit message. Aujourd'hui, 25 juillet, je souhaite un merveilleux anniversaire pour les 20 ans de ma fille chérie Flavia. Tu es ma fierté et ma joie de vivre. Tu as toujours été une fille exemplaire, douce et sérieuse dans tes études. Joyeux 20 ans, ma fille. Je t'aime plus que tout au monde de la part de ta maman, Shelley. C'est touchant, magnifique en tout cas. Merci de partager avec nous, Shelley, ce petit bonheur. Et je vous fais plaisir parce que je sais qu'il y a une chanson aussi qui a été demandée à la fin de votre message. Je vois, c'est une chanson de Céline Dion. I love you. 8h23. Bonjour.

0: Céline Dion, I love you sur votre radio. 8h28 sur votre radio, merci. On va parler d'un événement qui arrive là. Préparez-vous si vous voulez rire un bon coup, ce sera pour très très bientôt. Dixième édition du Festival du Rire Bel Sangat avec nos amis des Comicos. Biznel, bonjour.
1: Bonjour Elvis, ça va
0: très bien, merci. Pas trop frais là, fait pas trop froid ce matin? Non, presque rien à voir avec ce que Miselaine connaît au Canada.
1: Rien à voir. Non, vous pouvez être pressé là, ça va être pressé. C'est correct.
0: Bien bon. Alors, venons-en donc tout de suite à notre événement. Donc, déjà 10e édition, hein, Festival du Rire quand même.
1: Oui, absolument, ça fait quand même la 2026. C'est l'édition qui se passe cette année. C'est vraiment la 10e année. Depuis 2010, on avait commencé la première édition. Aujourd'hui, on se retrouve en 6e maintenant à être en train de célébrer les 10 ans du Festival du Rire.
0: D'accord.
1: On va le fêter en un seul jour, mais avec le plus grand des spectacles d'humour, Bel Sangat.
0: Bel Sangat.
1: Alors, je ne sais pas, mais comme le dit une des comédiennes dans la pièce, c'est pas Bel Sangat, c'est Bel Sangat. C'est Bel Sangat, parce que chez nous, on a toutes sortes de Français, là. Alors, j'ai beaucoup de Sangat, Maurice est content Sangat.
0: D'accord.
1: Alors, si tu es content Sangat, viens nous, Triano Convention Center, dans le cadre des 10 ans du festival, comme je viens de le dire, pour nous fêter ensemble la plus grosse soirée de l'humour des comicos, avec la nouvelle comédie Bel Sangat.
0: D'accord.
1: Bel Sangat, le Sangat.
0: Samedi 1er août, donc c'est à partir de quelle heure?
1: À 20h
0: au Trianon.
1: Alors, jusqu'à pas prendre de billets, le Haut-Taillot, 466-9999, apportez 500 roupies.
0: D'accord.
1: Donc,

0: tout bas de Mauricien, parce que du monde qu'on tant connaît qui peut passer dans la vie les autres.
1: Oui.
0: Qui n'arrive ça là, qui pas n'arrive ça là. Oh, you bien, qui n'arrive. Mais qui l'indien, mais qui peut arriver là-bas.
1: Oh, you get ça. Ça fait du bien de rire surtout, pas ce moment. Pas ce moment. Je ne sais pas trop, je verrai bien. Merci quand même pour l'invitation.
0: Alors, tu bien, tu aimes chanter, gâteau.
1: Alors, sur scène, avant de conclure, Miselaine Duval, bien sûr.
0: Sur scène, nous aurons plus de 20 comédiens, oui. Elvis. Oui. Plus de 20 comédiens, il y en a énormément. Dans mon site, il y a des trois là-dedans, Wesley Duval, et Stéphane Reynal.
1: Big Frankie.
0: Moi-même, Miselaine. Big Frankie dans le rôle du pompier amoureux.
1: Ah,
0: qui
1: vous
0: êtes. Qui la copine d'un policier.
1: Ça promet.
0: Qui prépare le marier. Donc, Diffé, Bradley Husson. Uh-huh. Alors, donc, il y en a incroyable. Donc, nous pouvons pas pour croire, comme un cinéma qui m'a fait là. Oui, Dad Tumen, Topena Corinne Le, Topena Christabel, Théodorine Monti, Sarah Duval, donc Topena, donc on pourra aller, même là, il y en a beaucoup.
1: Ouais. Désolé si j'oubliais quelques-uns, mais de tout pour là, en tout cas.
0: Voilà, beaucoup.
1: Merci en tout cas, Miselaine, pour ce partage et bravo encore pour cette deuxième édition. Félicitations à toute l'équipe, donc, Comico. Belle Sangatte, je rappelle, ce sera samedi 1er août à partir de 20h au Trianon Convention Center. Miselaine, merci.
0: Merci Elvis, ben Comico vous attend, que l'île Maurice rit.
1: Voilà, rions. Merci, bye. Voilà donc ce rendez-vous pour samedi 1er août au Trianon Convention Center, quand même le groupe Comico, un groupe de légende, j'ai envie de dire, qui a connu pas mal de moments difficiles, mais aussi quelques grands moments que tout le monde, toute la population mauricienne, bien sûr, aime bien suivre, évidemment, les artistes du Comico. Donc samedi 1er août, Trianon Convention Center, bien sûr, à partir de 20h. Voilà, pendant ce temps, moi, je vous laisse avec... qu'est-ce qu'on a ? Un petit du pain grillé, ça vous dit ? Allez, on y va avec Désiré François, puisque c'est le matin, puisque c'est l'heure du petit déjeuner. Bon appétit.

Désiré François, petit pain grillé, 8h36. Merci encore de nous écouter en ce samedi matin. Un bon week-end surtout. À venir dans un instant, Vanessa Paradis. Divine Idyll, ça arrive dans un instant. Brian Adams également se prépare et tout de suite, voici De Palmas. Bienvenue.

Africa, Toto, bien sûr, sur votre radio. Je dis bonjour également ce matin à Magali de Floréal qui nous écoute, qui fait coucou à sa maman. Marie-Claude qui nous écoute en ce moment également. Merci à vous, un bon week-end et puis un bon jour de la Réunion. Ah, j'ai adoré le petit Sega Mauricien tout à l'heure. Marie-Josée Colette. Oui, Big Franquet, ceci Bougresse, etc. Et ceci, j'ai pas grillé, Désiré François. Bonjour Arlette, Arlette qui nous écoute, qui fait coucou à ses garçons, belle fille, petite Mia, Marc, Sébastien, Léo, Jeannette, Victor, toute la famille. Merci Arlette de Chebède. Et puis bon samedi, bonne journée à toute l'équipe. Merci Marilyn du côté de Poutre d'Or. J'envoie aussi ce matin une corbeille de bisous à Ariane qui fête son anniversaire de la part de Brunel, Nadine et Eddie. Allez, on a quoi? Florent Pagny, Alex Warren, les infos de 9h, bienvenue.

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1: Le top 20, donc, un rendez-vous à ne pas rater tout à l'heure avec Nathan. À 9h05, bonjour, si vous venez d'allumer votre radio, vous venez de vous réveiller, vous venez d'aller chez votre téléphone, de votre application MBC Play, vous êtes parti sur Radio RMA et vous nous écoutez. Ça, c'est bien. Merci beaucoup. Nous sommes aujourd'hui le 25 juillet, les amis. Alors, si vous vous prénommez Jacques, par exemple, la bonne fête, Jacques. Bonne fête également Christophe. Il y a également la fête des Jackie aujourd'hui, masculin ou féminin. Il y a également Jacqueline. Bonne fête à James. À Jim aussi. Bah, tiens, je connais quelqu'un, Jim. Si tu nous écoutes, bonne fête. Et également à Valentine. Ben voilà, bonne fête à vous, ça c'est votre jour. Et puis tout à l'heure, on va aussi parler de quelques anniversaires de vos célébrités. Et puis, on a aussi un événement que je vais vous parler dans un instant. Aujourd'hui, vous le savez, c'est le Kayadé. On en parle dans un moment. Le temps pour nous d'accueillir Nadia. Voici Parle-moi.

0: 9h15, c'est votre radio, notre événement à ne pas rater ce soir. Ce sera du Codan Art Center, bien sûr, pour rendre hommage à Kaya. Ça s'appelle bien sûr le Kaya Day aujourd'hui. Et il y a un événement donc ce soir. Nona, au téléphone, Racinine, bonjour.
1: Bonjour Elvis et bonjour à tous les auditeurs.
0: Bonjour, alors d'abord comme on me fait dire en introduction, Rasnilin, évidemment peut-être une petite introduction sur justement ce Kaya Day.
1: Ben, Kaya Day c'est pour nous rendre hommage au génie mauricien qui appelle Joseph Reginald Topi, alias Kaya.

0: et créateur d'un joli la musique qui beaucoup artistes et musiciens peuvent utiliser aujourd'hui pour qu'à travers ce message,
1: c'est gay. D'accord. Et justement, pour nous marquer cet événement-là aujourd'hui, donc gros événement du côté du Coda Art Center. Dis-nous un petit peu le programme, les détails.
0: Ouais, ça veut dire Fête Kaya.
1: Oui.
0: Les premières éditions en 2026. Et en collaboration avec Comme qu'il faut de La Réunion et aussi Babani, qui gère tous les droits de Kaya. Mm-hmm. Parce que tu as un gros déso d'avant que tu. Parce que tu connais que ça n'a qu'une faire quoi.
1: Donc maintenant. Là, il y a un petit peu plus en ordre maintenant.
0: Babani, c'est une grosse structure qui gère tout ce qui concerne Kaya, et en collaboration aussi avec la famille, la veuve de Kaya, Véronique et aussi Soban's enfants.
1: D'accord. Ouais. Alors, Dionne, je peux maintenant pour mon auditeur ce matin le programme de la soirée, qu'il a nous commencé, le déroulé de la soirée.
0: Ben, il débute à partir de 18h.
1: 18h,
0: ça veut dire après la ban expo, côté capable retour ban vieux 45 tours de Kaya, ben ban cassette de Kaya, sur ban première cassette.
1: D'accord.
0: Et aussi ban quelques objets, comme nous carré quelques t-shirts et trucs tout ça là. Et donc, 18h, on a un genre d'exposition.
1: D'accord. Exposition et vente ou bien exposition
0: aussi
1: seulement
0: de la musique de Kaya qui n'enregistrait, qui. Timoun l'amène tendé.
1: Bien sûr.
0: L'amène sorti à la radio.
1: Donc, c'est une découverte pour certains. Dis-moi, c'est pas une exposition vente. Du monde pour avoir acheté ça, un souvenir là, ou bien c'est juste expo seulement?
0: Ben, ça détaille là, mon pénalie, mais si peut bientôt un détail là, ça veut dire qu'il y a un site officiel maintenant qui s'appelle kaya.mu.
1: Kaya.mu, d'accord, nous parlons
0: de ça. Allo, kaya.mu, ça veut dire nous pouvons tout le
1: Kaya.
0: Tout
1: le Kaya.
0: Et nous avons un détail aussi, l'événement qui pourrait être ce soir.
1: D'accord.
0: Et programme là, comment pour dérouler.
1: Allez, justement, donc pour l'instant, nous donnons un peu plus de détails au téléphone à nous de mon auditeur, Raslinine. Alors c'est bon, donc nous prenons expo et ensuite.
0: Et expo, ça veut dire après le concert pour débuter à 20h.
1: Oui.
0: Et point show à peu près de nous dit aller 1h30, 2h. Et après le concert, point le DJ qui pour prendre place sur la scène.
1: Ah.
0: Et à ce moment-là, ça veut dire, ça veut dire, c'est une fête gay même qui peut dérouler là.
1: Ah oui, joli.
0: Là aussi, pour une découverte, ben son Kaya qui a mis une jeune tendue à la radio.
1: D'accord.
0: Et après, il y a aussi n'importe quoi de ça. D'aucun site. Ouais.
1: D'accord. Donc, c'est en exclusivité, tout ça, ben son Kaya qui peut donc ce soir au Coda Art Center, bien sûr, pour un événement. Alors, au niveau de la billetterie, comment ça peut passer? Compte nous, Kaya Billet, par exemple.
0: Ben, billetterie, c'est Coda Art Center.
1: Oui.
0: Et allo site Coda Art Center. Et ça, il y a un problème avec l'électronique, pas trop comprendre ce qu'on a fait là.
1: Oui.
0: Il est capable de venir directement à la porte.
1: À la porte, comment ça se fait? D'accord. Et combien ça va être l'entrée?
0: Qui en Coïna?
1: Ben oui, ça, c'est le problème. Parce qu'il ne fallait pas attendre une dernière minute.
0: pas tant de dernières minutes pour prendre
1: ce billet. Voilà. Et bon, j'imagine que la vente des billets peut commencer un peu plus bonheur, donc un petit peu plus tôt, j'imagine, donc au Coda.
0: Non, de toute façon, c'est un petit souci si vous avez envie d'assister au concert. Ça veut dire passer un petit coup de téléphone aussi.
1: Donc voilà, un petit coup de téléphone.
0: Capable de gagner tout numéro nécessaire, ça veut dire le site kaya.mu ou à la page Babani, même le Facebook.
1: D'accord.
0: Capable de gagner un numéro pour faire une réservation et tout ça là.
1: En tout cas, ça va être un grand
0: mais
1: moment.
0: Mais ce qui est important à noter là-dedans, ça veut dire c'est aujourd'hui là, un démarrage. Fête Kaya, c'est un démarrage pour nous aller jusqu'à son anniversaire le 10 août.
1: Ah, donc c'est un coup d'envoi, comment on peut dire.
0: Un coup d'envoi.
1: Donc pour nous célébrer ensuite, jusqu'à la célébration de l'anniversaire de Kaya. En tout cas, bravo. Ouais.
0: Donc ça vient d'aujourd'hui jusqu'au 10 après un petit événement.
1: Après
0: un petit événement, je pourrais gagner tout mon affaire, le site en ligne. Voilà, ça veut dire nous célébrer ça aujourd'hui et notamment je te viens chez nous pour nous fêter ça ensemble,
1: Ouais. Et qui bien mérité en plus, bien mérité.
0: Parce que Kaya, tout ça, album qui nous écoutait Kaya là, il y a pas mal d'albums. Mais les temps nous prend en compte et les pan gain on va dire assez les temps de Sokoye il n'y a que 10 ans.
1: Voilà,
0: il est sorti en 89 et malheureusement en 99 il quitte nous.
1: Ouais.
0: Donc mais il quitte un gros héritage musical pour nous et qui le monde aussi.

0: qui ont découvert lui. Aujourd'hui, nous sommes capables de faire un artiste comme moi qui peut s'intégrer à Maurice et aussi à la scène internationale, comme en Amérique, n'importe quoi comme moi qui allait, il permet de les séguer.
1: Il peut passer l'oncle Segué, il peut passer le message aussi, bien sûr, c'est un hommage également à Kaya.
0: Non, juste pour dire qu'il est Segué, il est sur place au bas d'une grande scène internationale aussi.
1: Bien sûr, évidemment. Comment nous dire, Pena Photo. Rastenine, merci beaucoup. De toute façon, l'ORME nous poursuivre, évidemment, pas seulement pour ce soir, nous poursuivre tout ce petit événement qui pourra arriver jusqu'à l'anniversaire de Kaya, bien sûr. Voilà, merci beaucoup, Rastenine. Merci pour sa partage ce matin.
0: Merci à toi, Elvis.
1: C'était plaisir.
0: M'avoir donné l'antenne pour m'exprimer un petit peu, mais merci aussi à mon auditeur de RM.
1: Merci beaucoup, Rasnidine, et bonne soirée pour ce soir. Merci, bye bye.
0: Merci, bye bye.
1: Bye. Ah ben, écoute, un petit Kaya, qu'est-ce que je veux dire? Quand il chante l'amour, beaucoup d'émotions en tout cas, prévues ce soir. N'oubliez pas, au Codan, allez-y hein, sur le site kaya.mu pour tout savoir sur l'événement ou encore sur le Codan Art Center pour la billetterie. Kaya, chante l'amour, 9h22.

0: Sente l'amour Kaya à l'instant, bien sûr, sur votre radio en ce samedi matin, tout en vous rappelant cet événement ce soir, Kaya Day. Ce sera au Coda Art Center à partir de 18h, donc ouverture pour une exposition. Vous aurez l'occasion de voir tout ce qui a été donc les œuvres même de Kaya, les CD, les cassettes, les albums, plein d'autres souvenirs. Et bien sûr, à 20h, ce sera le grand concert sur scène. Ça va être une belle soirée, beaucoup d'émotions, j'imagine. Allez, à venir tout de suite, nous travaille, nous l'avenir, si vous recherchez de l'emploi. Et puis, on fête quelques anniversaires de vos célébrités aujourd'hui. 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
1: Nature Magic Agricultural Cooperative Society, qui trouve à New Grove, puis recrute Farm Worker. Ben candidat qui est intéressé, téléphone lourd 57 70 39 43, date butoir 31 juillet 2026. Anthurium Floriculture Mauritius Limited, qui trouve à Nouvelle-France, puis recrute Grade 1 Laborer Administrative Clerk avec SI. Ben candidat intéressé, téléphone lourd 677 20 79, date butoir 31 juillet 2026. WJW Farming Co. Limited, qui trouve à Rivière-du-Rempart, puis recrute Poultry Farmer avec Form 3. Ben candidat qui est intéressé, téléphone lot 57 58 25 39, date butoir 31 juillet 2026. Moritrack Motors Limited, qui trouve à Beauvallon, puis recrute Agricultural Worker. Ben candidat qui est intéressé, téléphone lot 59 23 38 45, date butoir le 26 juillet 2026. Vir SG Enterprise Limited, qui trouve à bon accueil, puis recrute Keisha avec un minimum 1 an d'expérience et Ban Driver avec minimum 5 ans d'expérience. Ban candidat intéressé, téléphone long 418 05 74 ou 57 55 25 01, date butoir le 30 août 2026. MK Teula & Sons Limited, qui trouve à New Grove, paie recrute Cabinet Maker, 6 à 12 mois d'expérience. Ban candidat intéressé, téléphone lot 57 67 74 41, date butoir 31 juillet 2026. Sharma Aluminium & Metal Company Limited, qui trouve à Bonne-Mère, paie recrute Aluminium Fabricator avec un minimum de 2 ans d'expérience. Ban candidat intéressé, bisin téléphone lot 413 65 60 ou 57 71 46 11, date butoir le 31 juillet 2026. The Vale View Limited, qui trouve à Vale, paie recrute Carpenter avec un minimum de 3 ans d'expérience. Ban candidat qui intéressé, bise un téléphone long 57 28 14 89, date butoir le 10 août 2026. Tulsi Furniture Limited, qui trouve à Bel Air Rivière Sèche, paie recrute Ban Offolsterer avec un minimum de 3 ans d'expérience. Ban candidat qui intéressé, téléphone l'au 419 01 47 52 55 23 03 ou 57 73 84 54. Date butoir le 16 août 2026. HB Chonu Home Decor Co. Limited, qui trouve à Nouvelle-France, paie recrute Shop Manager avec un minimum de SI et Ban Storekeeper avec SI. Ban candidat qui intéressé, bise envoie The CV par email lo fordinchonu86 at gmail.com. Date butoir le 31 juillet 2026. Stanwood Enterprise Limited, qui trouve à Saint-Julien Village, paie recrute Ban Driver Private Car avec un minimum de 2 ans d'expérience, Ban Sales Person avec un minimum de 4 ans d'expérience. Ban candidat qui intéressé, téléphone lot 59 29 87 97, date butoir le 16 août 2026.
0: Voilà pour les offres d'emploi, 9h30 sur votre radio, en ce 25 juillet. Si c'est votre anniversaire, on vous souhaite un joyeux anniversaire, passez une belle journée, surtout des bons moments. Voilà, profitez de votre week-end. Et aujourd'hui, alors quelques anniversaires célèbres, donc la chanteuse Linda Lemay. Vous la connaissez, Linda Lemay, ça vous dit quelque chose? Très connue pour cette chanson, Une mère.

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1: L'occasion de saluer toutes les mères là, qui nous écoutent ce matin. Linda Lemay, elle fête ses 60 ans aujourd'hui. Autre anniversaire, le chanteur Tété, qui s'est fait connaître avec ce titre.

fête ses 51 ans aujourd'hui. Et puis l'ancienne rappeuse et chanteuse Diams, qui a mis d'ailleurs un terme à sa carrière artistique au début des années 2010, elle fête ses 46 ans. Quel titre ! Pas mal de titres qu'on connaît d'elle, Jeune Demoiselle ou encore Confession Nocturne. Elle fête ses 46 ans et puis un chanteur aussi qui fête son anniversaire, donc le chanteur Yéyé. Il nous a quitté d'ailleurs le 25 juillet 2024, ce chanteur Yéyé, Pascal Danel, qu'on connaît avec ce titre Les Neiges du Kilimandjaro. Une neige.

0: Ça, c'est vraiment une chanson de légende que vous allez retrouver demain dans la playlist dans vos plus belles années. Donc, l'énergie du Kilimanjaro, Pascal Danel, qui nous a quittés le 25 juillet 2024.
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0: Voilà pour quelques anniversaires célèbres aujourd'hui. Et en 9h32, on a un autre événement qu'on en a parlé d'ailleurs samedi dernier également. Ça s'appelle Banla. Alors Banla, c'est un événement rap dans la peau au cabri qui présente Banla. C'est un concept assez intéressant, hein, super intéressant même, j'ai envie de dire, avec ben créateur, quatre créateurs qui nous réunissent au sein de sa collectif Rap dans la peau cabri. Ensemble, ils amènent une petite vision commune, c'est-à-dire donne le rap une dimension nouvelle. Avec un petit mariage, une sonorité enracinée dans nos patrimoines culturels. Et ce matin, nous voyons accueillir le premier artiste, donc ils sont quatre, et quelqu'un qu'on connaît bien, sur RMA, notre ami Stéphane Ravaton, Lion Clash. Bonjour.
2: Bonjour.
0: Quelle manière?
2: Correct.
0: Pégalpé. Alors justement, comment on fait dire donc Stéphane, c'est-à-dire que c'est un projet rap dans la peau cabri. Alors peut-être un petit historique. Donc comment ça projet d'un vinch table, comment une discuter, comment une décide pour faire dire.
2: Et déjà l'idée, c'est l'idée d'un camarade qui s'appelle Goofy.
0: Oui.
2: Et Nicolas Linkau. Il a 12 ans de cela. L'idée, moi comme ça, ben tu connais. Vous pouvez que tu le la scène et moi ça voudrait qu'ils nous fassent un projet ensemble. Et à partir de là, je me dis, ouais, pourquoi pas, sinon le projet, nous avons un spectacle vivant, mon essai ancien, moi, l'autre, c'est un spectacle vivant. Mmh. Et nous l'essai fait au bout de 3 mois, 2 ans de cela, je me dis à moi-même, qui, ok, je ne pas qu'on fait ce qu'il m'a fait envie faire, mais mon envie fait lui, donc ce qu'il m'a fait, c'est que je vais apprendre comment faire ça. Voilà, je suis le banco qui dit ça. On a appris la musique, comment on disait apprendre. Mmh. Et après 10 ans.
0: Qu'ils reviennent avec le projet, donc finalement.
2: Reviennent avec le projet et avec 4 protagonistes qui décident pour nous joindre le projet.
0: D'accord.
2: Et après, nous travaillons ensemble pendant 2 ans.
0: Et il arrive. Banla.
2: C'est ce qui nous permet aujourd'hui, Banla.
0: Banla, donc le rappel, ce sera le 1er août, un spectacle musical, donc, qui n'écrit pas toi-même, Lion Clash. Hein? Donc, ce sera donc, le 1er août au Code Art Center. Nous rappelons un petit peu, artiste là, on entend même Lion Clash, c'est Titei, Frédéric Triton et Hansley Michel. Voilà, donc c'est un super spectacle.
2: Parce qu'il y a quand même Nuenard, un danseur aussi qui vient joindre nous.
0: Oui.
2: Et il y a un choriste aussi qui vient joindre nous. Mais il y a aussi, surtout, la rencontre des îles de l'océan Indien.
0: Oui.
2: Aussi les pays d'Afrique.
0: Oui.
2: Mais aussi de l'Inde. Parce que c'est une rencontre musicale entre instruments, pas tout, mais beaucoup d'instruments traditionnels. Et des îles de l'océan Indien. Mm-hmm. Et la Réunion, Roulet, Sati, mais on a aussi Madagascar, et
0: donc,
2: on a l'Afrique.
0: Oui. Donc, les points de fusion. Oui, justement, oui.
2: Et bien sûr, on a un mouvement Ngoma aussi, et qui nous donne l'occasion de découvrir à travers le spectacle.
0: D'accord.
2: C'est vraiment un voyage musical, c'est pas comme dire quand tu dis quand j'ai rap dans la peau cabri. Déjà, quand j'ai rap, je veux dire, ah, you know, ça, la musique là, non, mais
0: non. Il n'y a pas qu'on a que ça là. Puna. Donc, c'est une fusion, j'ai envie de dire. Donc, on a un peu de tout.
2: Mm-hmm. Après, il y a une jolie histoire aussi qui est racontée par sa 4 protagonistes là.
0: Oui. L'histoire de Missier, par exemple, non, c'est ça?
2: Les histoires de Missier. Missier, c'est un personnage qui, passe les temps, critique du monde, rit du monde, et bouli sous l'entourage, et qui, surtout, pas réalisé qu'il a une importance majeure dans ce qu'il y fait, que ce soit le cultivateur, parce que sinon, ça en dit peine à l'égime, que ce soit le pêcheur, que ce soit celui qui fait la musique. Donc, c'est une jolie histoire que tu as justement Bon, pas Diapiste.
0: Pas Diapiste qui ça, bien sûr. Nous finis de Nancy Boutouzou, là. Nous finis de Nancy Tease, hein, comme on nous dit dans nos jargons. En tout cas, Stéphane, ou bien Lion Clash, hein, nom d'artiste. Et donc, sorry, parce que nous, ambition, nous camarades, non, mais nous, Stéphane, Elvis, Lion Clash, bien sûr, d'accord. Bien sûr. Alors, que nous capables, on rappelle, mon auditeur, que nous retrouvons d'ailleurs, Stéphane, hein, tous les soirs, sur RM1.
2: Bien.
0: Pour ça, nous, la musique, avec, bien sûr, tout mal invité, etc. En tout cas, merci pour déjà une brosse, un premier tableau de cet événement-là. Donc, nous rappelle, mon auditeur, Banla, ce qu'on commence Book the Date le 1er août. Un spectacle musical, d'ailleurs, donc, au Codan Art Center.
2: Au Codan Art Center.
0: Ouais, d'accord. Et la billetterie, ce sera toujours au Codan Art Center?
2: Toujours au Codan Art Center, online.
0: Oui.
2: Codan.com.
0: Codan Art. Oui, Codan Art Center.
2: Sinon, passer direct là-bas
0: En tout cas, ça va être un joli spectacle, une jolie fusion, pour une jolie découverte pour certains. Donc, surtout, un grand moment pour Zod Ban Artiste. Banla, donc, je rappelle, le 1er août, avec pas mal d'artistes. Nous pas qu'à donner plus de détails, nous les autres à le découvrir, bien sûr. Voilà, nous faisons la découverte, un nouveau monde, sa fusion-là, également. Donc, slam, rap, musique, danse, histoire derrière. Enfin bref, la réalité au quotidien qui se peut vivre d'une façon bien musicale et surtout d'une façon qu'ils ont inventé eux-mêmes. Merci, bravo Lion Clash, hein, bravo.
2: Avec un super déco, tout, hein.
0: Ah ben,
2: joli. Même dans le déco, Noir y trouve nul île.
0: Voilà, donc déco, lumière, belle ambiance pour nous, en tout cas, ça, nous les autres, nous laissons dans notre la main. Merci beaucoup.
2: Merci
0: Stéphane, bye bye. À bientôt, sur les ondes. Quand nous boitons Stéphane, le radio, là, nous. Ce soir, à partir de quelle heure?
2: À partir de 19h.
0: 19h sur AME, donc, ou Lion Clash, donc, sur AME ce soir. Merci, bon week-end.
2: Merci à vous.
0: Merci, bye bye.
2: Bye bye.
0: Ben voilà l'événement à ne pas rater. Notez déjà dans votre agenda, mes amis. Donc, pour le 1er août.

Guy Régis René, âgé de 78 ans. Le convoi sortira de la chapelle ardente des Liensens à la route royale à Beaubassin ce samedi à 10h30 pour se rendre au cimetière de Rochebois. Le décès de Madame Marie-Alice Colette-Hélène. Marie-Alice Colette-Hélène, née Toinette, aussi connue sous le nom de Madame Samuel, âgée de 72 ans. Le convoi sortira de chez son fils, Kesley Hélène, à Iraleen, à Bellevue-Morel, ce samedi à 11h, pour se rendre à l'église Cœur de l'Immaculée de Marie à Mont-Loisir et de là au cimetière de Poutre d'Or. Le décès de M. Louis-Laurent Florine. M. Louis-Laurent Florine, aussi connu sous le nom de Laurent Taxi, âgé de 81 ans, le convoi sortira de son domicile à Sidi-Vassane-Road à Grand-Bay, demain dimanche 26 juillet à 14h30 pour se rendre à l'église Saint-Ange-Gardien à Grand-Bay et de là au cimetière de Cap-Malheureux. Le décès de M. Louis-Patrice Darbon. M. Louis-Patrice Darbon, aussi connu sous le nom de Denis, âgé de 56 ans, le convoi sortira de la chapelle ardente de Moura à Petite-Rivière ce samedi à 12h30 pour se rendre à l'église Saint-Julien et de là au cimetière de Saint-Julien-Village. Le décès de M. Wislem Clifford Edouard, aussi connu sous le nom de Punto, ex-habitant au numéro F29 Bégonia, Caen-le-Vieux, âgé de 65 ans. Le convoi sortira de la chapelle ardente de Caen-le-Vieux ce matin, au plus tôt cet après-midi à 15h, pour se rendre à l'église Saint-Odile à Caen-le-Vieux et de là au cimetière Saint-Georges à Port-Louis. Le décès de M. Noël Samuel Moutoussamy, aussi connu sous le nom de Noël, ex-habitant au bloc C2, à l'avenue Tourterelle, résidence beau séjour à quatre bornes, décédé à l'âge de 87 ans. Le convoi sortira de la chapelle ardente d'Iliensens à la route royale à Beaubassin cet après-midi à 15h pour se rendre au cimetière de Saint-Jean. Le décès de Madame Bibi Sering Souki, née Mohamed Ali, aussi connue sous le nom de Sering, âgée de 72 ans. Le convoi sortira de Lehigh Hinshan Islamic Funeral Center à la rue Magon à Port-Louis cet après-midi à 15h pour se rendre au cimetière de Richter. Le décès de M. Serge René Juel, aussi connu sous le nom de Serge, âgé de 82 ans. Le convoi sortira de la chapelle ardente de Moura à Petite-Rivière demain dimanche 26 juillet à 13h pour se rendre à l'église Saint-Jean et de là au cimetière Saint-Jean. Et le décès de M. Joseph Alain Fanfan, aussi connu sous le nom de Alain, âgé de 75 ans. Le convoi sortira de la chapelle ardente d'Iliensens à la route royale à Beaubassin, demain dimanche 26 juillet à 13h30 pour se rendre à l'église Saint-François d'Assise à Pamplemousse et de là au cimetière de Pamplemousse. À toutes ces familles endeuillées, mais c'est présente, ces sincères condoléances.

Alexandre Bastin, 9h53 sur votre radio. Tout de suite, on va voir un petit peu ce qu'on a à la télé. On a quelques rendez-vous et aussi à la radio. Alors d'abord, ce matin, donc tout à l'heure, pour suivre, je rappelle, donc les Jeux du Commonwealth à Glasgow à partir de 11h sur MBC 11. Donc sur MBC 11, de 11h30 à 17h30. Sur MBC 2, pardon. Sur MBC 2, 11h30 à 17h30. Puisque, vous le savez, sur MBC 11, à midi, nous aurons des directs de Champ de Mars pour la journée de course aujourd'hui. Et sinon, autre rendez-vous également, le Tour de France. Oui, 20e étape aujourd'hui. À suivre sur MBC 15 à partir de 13h10. Voilà, donc ça c'est pour le Tour de France, amateur de vélo. Vous suivez donc la 20e étape sur MBC 15 à partir de 13h10. Quelques autres rendez-vous télé, donc puis j'oubliez pas donc le direct, ça je vous ai parlé à partir de midi pour le Champ de Mars, et également à la radio hein, sur RMA. Sinon un film à retenir ce soir sur MBC 1 à 20h20, Les Chevaliers du Zodiaque. Ah oui, ça c'est un très bon film. Donc sorti en 2023, et donc les Chevaliers du Zodiaque, un film en français, à 20h20 sur NBC1. Et puis si vous voulez revivre un petit peu les grands moments de l'incroyable Hulk, et bien c'est à 22h10 sur NBC1 toujours, pour la saison 3, épisode 6, avec Bill Bixby, Lou Ferrigno, voilà. Et puis Chucky également, NBC1 à 23h, donc la série Chucky sur NBC1 à 23h. Production locale, toujours sur MBC, MBC 2, ce samedi, à suivre donc à 20h, Les Petits Génies. Donc, dans cette édition spéciale, nous allons suivre le Sports Day de The Shining Star Pre-Primary School. Donc, organisé en collaboration avec la MRC, RIA Compétition, Esprit d'équipe, les enfants nous offrent un spectacle vibrant de joie et de dépassement de soi, une réalisation Nikita Rose, Les Petits Génies. Ce soir, sur MBC 2 à 20h, et puis suivra à 20h30, Music Tour 2026. Alors, toujours une présentation de Nikita, donc avec aussi Pascaline La Créole, Riaka. Voilà, un événement, donc à ne pas rater, une réalisation de Javid Hosseini. 21h30, en toute intimité, bien sûr, ce soir, toujours avec une réalisation de Nikita. On va parler de Herman Pierre-Louis, donc on va aller à la rencontre de Herman Pierre-Louis, chanteur, compositeur et musicien originaire de Poudre d'Or. Malgré une perte de vision, dès l'adolescence, il a pu transformer son handicap en force et en inspiration. Il a d'ailleurs été formé, pour la petite histoire, au conservatoire François Mitterrand et actif à l'atelier Mozart. Il enseigne la musique tout en composant ses propres chansons. Vous allez découvrir donc l'univers artistique de Herman Pierre-Louis ce soir sur MBC 2 à 21h30 avec Nikita. Rendez-vous radio aussi. Donc tout à l'heure, vous allez retrouver, donc dans quelques minutes d'ailleurs, Martin Lechman pour son portrait sonore aujourd'hui. Donc à ne pas rater ce rendez-vous, Martin Lechman, donc pour portrait sonore de 10h à 11h. Portrait sonore exceptionnel ce matin. Donc regardez la Palestine. Donc il y aura une émission qui va rassembler des voix et qui invite aussi à l'écoute. Qui était inspiré d'ailleurs par la projection privée du documentaire Where Olive Trees Weep, qui tisse un dialogue entre cette projection et l'engagement du collectif mauricien Never Again Olive Resistance. Donc vous y entendrez des témoignages de Sarah Khan, de Shehnaz Patel, de Marty Moll, ainsi que celui de la poétesse, chanteuse et auteure-compositrice Lisa Ducasse depuis Massafer Yatta dans le sud de la Cisjordanie. Donc ne ratez pas cette émission dans quelques minutes. Portrait sonore donc avec Martin Lechman, et puis juste après 11h, vous allez retrouver Méline et Reza pour Popcorn et Préjugés au programme aujourd'hui. Deux films marquants sur la fin des civilisations. Le dernier des Mohicans sorti en 1992. On se rappelle avec Danny Day-Lewis qui va nous plonger dans l'Amérique coloniale. Et l'Apocalypto en 2006 en langue maya qui nous entraîne au cœur de la chute de l'Empire maya. Histoire, survie et monde en disparition. Rendez-vous donc avec tout à l'heure à 11h avec Reza et Mailing. Voilà, on se quitte justement avec une composition, parce qu'il n'est pas seulement animateur, hein, il est aussi chanteur. Je vous propose donc pour vous aujourd'hui ce grand moment donc, de Reza qui chante pour nous une chanson qui s'appelle Dried Kiwis and Tangerines. Donc le groupe de Reza s'appelle tout simplement The Violent Winds of Jupiter. On se quitte sur ce titre tout en vous souhaitant une belle journée et surtout passez des bons moments à l'écoute de RM. À bientôt, à demain, 7h-10h.

0: Reza à l'instant, The Violet Wings of Jupiter. Le titre c'est Dried Kiwis and Tangerines, que vous pouvez d'ailleurs retrouver le clip. Hein. Ça a été lancé officiellement hier soir sur YouTube. Voilà, passez une belle journée les amis.
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0: I heard the stories of the pains of how people were tortured in these places. I never believed it until I saw. And when I saw, I couldn't unsee it.
1: Tout ce qui n'est pas raconté est oublié. Tout ce qui n'est pas écrit disparaît. Et parfois, lorsqu'on décide de voir, on ne peut plus détourner le regard. C'est ce qui s'est passé le vendredi 17 juillet dans un quartier résidentiel de Bainbœuf, à l'initiative du collectif Never Again Olive Resistance. À des milliers de kilomètres de la Palestine, des femmes et des hommes se sont réunis pour regarder un documentaire.
2: Bonsoir.
3: Bonsoir.
2: Bonsoir.
3: Bonsoir.
2: Bonsoir.
3: Hello.
2: Hello. To see you. Thank you for coming.
3: Yes.
2: You're very welcome. You're this is Martine.
3: Okay.
2: This is Shanaz.
4: Bonsoir,
1: et voici Valérie. C'est elle qui a ouvert grand les portes de sa maison pour

0: Partir, c'est chercher ce qui ne nous est pas familier et réadapter son regard en conséquence, confiait-elle au quotidien français Libération lors de la sortie de son premier album « Iléisme » en 2025. À 28 ans, Lisa Ducasse a choisi de se rendre en Cisjordanie comme volontaire auprès de l'International Solidarity Movement. Lorsque nous recevons sa note vocale, le lundi 20 juillet 2026 au matin, elle se trouve toujours dans le village de Massafer Yatta, au sud de la Cisjordanie, à une vingtaine de kilomètres d'Hébron. Écoutons Lisa Ducasse.
1: Je me suis rendue en Palestine le mois dernier, j'y suis toujours et je repars demain. Avec une organisation qui s'appelle ISM, International Solidarity Movement. C'est une organisation qui existe depuis une vingtaine d'années. Elle a été fondée, pour être précise, en 2001, pendant la seconde intifada, à l'initiative de Palestiniens qui souhaitaient encourager une présence internationale, donc une présence de ressortissants internationaux qui soient indépendants, c'est-à-dire qui ne fassent pas partie d'une ONG les plus connues et les plus présentes, mais que ça soit vraiment des gens, des citoyens de leurs pays respectifs qui se rendent en Palestine pour être présents en solidarité avec les Palestiniens, notamment donc au moment de sa conception, ça concernait surtout les manifestations qui avaient lieu pendant la seconde intifada. Et puis progressivement, ça s'est tourné vers un concept qui s'appelle la présence solidaire, qui au départ était de la présence protectrice. C'était nommé comme ça. L'idée, c'était que la présence de ressortissants internationaux chez des familles dans les villages, notamment en zone rurale et en zone contestée, dans les zones donc dans les collines où les colons israéliens sont le plus présents et sont le plus violents et où ils cherchent le plus activement à s'emparer des terres, que donc la présence de ressortissants internationaux chez ces familles-là minimiserait le risque de violence de la part des colons. C'est quelque chose qui était vrai à l'époque, qui est moins vrai maintenant, d'où le passage de présence protectrice à présence solidaire. Et l'idée maintenant, c'est plus que voilà, que cette présence serve aussi à témoigner. À témoigner de ce qui se passe sur place, à témoigner de ce qu'on voit, de ce que subissent les familles, et de comment elles parviennent à résister malgré tout. Et j'y suis allée, je pense, parce que comme beaucoup de gens, je me suis rendu compte, lorsque le génocide à Gaza a commencé, que je ne savais pas grand-chose du conflit, si on peut vraiment appeler ça un conflit. J'ai essayé de me rappeler, je me souviens, j'ai essayé de me rappeler de ce qu'on nous enseignait au lycée, par exemple, puisque des souvenirs que j'avais de cours d'histoire, et en gros, les souvenirs que j'avais, c'était qu'on nous avait dit que c'était d'une part un conflit religieux et d'autre part trop compliqué et que de toute façon on ne comprendrait pas et que ce n'était pas la peine de chercher à comprendre parce que c'était incompréhensible. Ce qui évidemment est faux. Et donc j'ai commencé à beaucoup me renseigner, je pense comme beaucoup de monde aussi de ma génération. Enfin, on a bien vu dans les soulèvements dans énormément de pays dans le monde en soutien à la Palestine, qu'il y avait aussi de la part des gens qui venaient en manifestation, que la plupart de ces gens faisaient aussi un gros travail de recherche et d'auto-éducation sur le sujet. Donc ça a été mon cas. Et je pense que plus j'en apprenais, plus j'étais choquée par ce que j'apprenais. Et plus aussi je me suis sentie impuissante. Et à partir de là, voilà, je pense que l'engagement, il peut prendre énormément de formes. Au niveau artistique, il peut prendre énormément de formes. Et j'essaie de lui donner cette direction. Mais quand j'ai entendu parler de,

d'ASM, de l'initiative d'ASM et de ce qu'ils font concrètement, qui est vraiment de d'aller dans les familles. En fait, on dort avec des familles. On est dans certaines régions et les familles appellent les coordinateurs palestiniens qui gèrent l'ensemble. En demandant quand ils en ont besoin la présence d'étrangers chez eux. Ça peut être pour plusieurs raisons, mais souvent la raison principale, c'est que voilà, il y a un nouvel avant-poste qui est construit à côté de chez eux et ils redoutent les violences qui vont en découler de la part des colons. ASM a une philosophie de non-violence, donc on n'intervient jamais, ce qui peut être très dur parfois, mais on est témoin, on enregistre beaucoup, on filme beaucoup ce qui se passe, on fait des rapports et voilà, c'est des rapports qui peuvent être utilisés par la famille quand il y a des cas en cours, par exemple quand des troupeaux sont volés ou d'autres choses sont volées, quand il y a des accidents plus graves comme des attaques où il y a des blessés. Les cas en cours aboutissent très rarement, mais c'est important quand même que cette documentation existe. C'est important qu'il y ait un regard, et puis surtout c'est important, je pense, de témoigner une fois qu'on est rentré. Je pense que c'est aussi ça l'idée, c'est de pouvoir partager ce qu'on a vu. Et voilà, pour moi c'est encore, j'y suis encore, donc c'est encore presque compliqué d'en parler parce que c'est énormément de choses et c'est très frais. J'ai été confrontée à des situations plus ou moins violentes, plus ou moins absurdes, où j'ai été cachée de l'armée par une famille. On m'a lancé des pierres, enfin bref. Donc c'est beaucoup de choses qui prennent un temps aussi à digérer. Et en même temps, je pense que ce dont on se rend compte principalement, et ce qui est présent tout le long, c'est que en fait, nous, on repart. Nous, on rentre chez nous. Mais les familles avec qui on est, avec qui on vit pendant ce temps-là, avec qui on, voilà, on partage, enfin, qui nous accueillent, qui nous hébergent, qui nous nourrissent, bah, elles ne partent pas. C'est l'opposé de ce qu'elles veulent, partir. Et elles continuent à faire face quotidiennement à ces choses que nous, on voit pendant un temps donné et restreint. Ça, c'est, je pense, c'est une des choses que l'on garde et qui est très perturbante aussi, c'est de repartir et d'avoir eu juste un aperçu de ce que c'est et de cette violence-là et de savoir qu'elle continue au quotidien, qu'elle tend à s'amplifier globalement, qu'il y a énormément de lieux aussi où il n'y a pas de présence internationale, donc moins de témoignages qui nous parviennent aussi. Mais je pense que au-delà de ça, c'était très étrange aussi parce qu'il y a eu énormément de moments et je pense que c'est le sentiment qui a été le plus présent globalement, c'était de me dire que j'avais de la chance d'être ici. Et c'est très étrange de se dire ça au vu des circonstances, mais j'ai le sentiment vraiment, vraiment, vraiment d'avoir eu tellement de chance de rencontrer les gens que j'ai rencontrés, de rencontrer les familles, de rencontrer les enfants de ces familles, de passer du temps avec eux, de pouvoir me déplacer un peu aussi en Palestine, de voir plusieurs villes. J'ai pu passer du temps à Ramallah, Naplouse, à Hébron, à Bethléem. C'est tellement, tellement riche, tellement beau. Il y a tellement de beauté extérieure et intérieure dans les gens rencontrés, dans les gens croisés, alors qu'ils traversent le pire, alors qu'ils traversent du harcèlement constant et du harcèlement qui se transforme très souvent en violence directe. Et c'est la volonté aussi de ces gens-là qu'on transmette leur histoire, qu'on raconte ce qui leur arrive. Voilà, c'est un...

0: c'est un grand chamboulement qui porte en lui beaucoup de beauté et beaucoup de force.
1: Après Lisa, écoutons d'autres réactions captées lors de la soirée chez Valérie, après la projection du documentaire. Celle d'Anna, 21 ans, et celle de Chirine, d'origine mauricienne, ancienne chargée de cours en sociologie à Londres, aujourd'hui à la retraite.
2: Okay, this is the third time I've seen this film, and

0: Le samedi 18 juillet, dans un quartier de Rochebrune, à la nuit tombée, la troupe Sapsiway présentait sa pièce « Mémoire zénocide », une pièce écrite par Oumar Timol, interprétée par Gaston Valaiden et Brian Van Skelbeck, mise en scène par Gaston Valaiden. Quelques minutes avant la représentation, nous avons rencontré Oumar Timol. Bonsoir Oumar Timol, c'est la quatrième pièce donc. Vous êtes autant poète, écrivain. Pourquoi ce thème-là et pourquoi le théâtre ?
1: Cette pièce est une réflexion sur la nature, sur la question du mal. Donc c'est une question qui me fascine depuis longtemps, c'est-à-dire la cruauté humaine, la violence à l'égard des autres, et aussi le génocide, qui est une tentative d'exterminer un peuple, littéralement. Donc comment expliquer finalement cette faculté à la violence dans l'humain ? Donc c'est un peu une question qui m'obsède et me fascine depuis longtemps. Donc on a des exemples dans notre parcours en tant qu'individu, c'est-à-dire on rencontre parfois le mal, mais aussi au niveau du collectif. Si on étudie l'histoire, il y a de nombreux exemples de violences génocidaires. Et donc d'où cette pièce. Donc cette pièce, si on veut, c'est une réflexion sur cette question. Enfin, il faut regarder la pièce, donc c'est une rencontre entre deux personnes qui paraissent inopinées. Mais au fond, c'est une de cette rencontre émane une conversation donc sur le mal. Donc,
0: mais c'est aussi quoi le mal, Oumar Timol?
1: Donc vaste question.
0: Oui, mais résumons, essayons.
1: Ouais, le mal, c'est cette faculté à l'anéantissement de l'autre, je dirais, la destruction de l'autre. Nous sommes tous humains, et je pense qu'il y a une part sombre en tout être humain. Mais il y a des limites quand même. Mais on constate, quand on étudie l'histoire, et notamment dans le contexte du génocide des Palestiniens, qu'il y a des gens qui s'affranchissent de toutes les limites, qui tuent, qui détruisent, qui assassinent, non pas une personne, non pas 10 personnes, mais des milliers, parfois même des millions de personnes. Le génocide des Palestiniens, c'était vraiment... il y a un avant et un après. Donc il y a eu d'autres génocides au cours de l'histoire, évidemment. Mais c'est un avant et un après. Parce que ce qui distingue ce génocide des autres, c'est que ce génocide est live, et il l'est toujours d'ailleurs. On a assisté sur Twitter et d'autres réseaux sociaux à l'extermination de milliers de personnes. Donc c'est du jamais vu dans l'histoire, parce qu'il y a d'autres génocides évidemment. Et donc pour moi, il y en a un avant et un après.

0: Et c'est extrêmement troublant, parce que cela remet en question ce qu'on est, notre humanité, notre rapport à l'autre. Et aussi, c'est l'interrogation sur le devenir de l'homme. Parce que, puisqu'aujourd'hui, il est possible de tuer des milliers de personnes impunément, ben, pour moi, le problème palestinien, c'est un problème universel. Ça pourrait nous arriver demain, à nous tous.
1: Je referme ce 20e portrait sonore avec quelques mots d'Éric Emmanuel Schmitt, extrait de son récit « Le défi de Jérusalem », publié en 2023. L'humanité, dit-il, s'obstine à oublier ce qui la concerne. D'abord, nous nous estimons absolument différents les uns des autres, alors que nous sommes tous modelés de la même pâte humaine. »

Conception, scénarisation et réalisation, Martine Nutchman. Montage et mixage, Dominique Sophie. Rendez-vous dans 2 semaines pour un nouveau portrait sonore.

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0: Bonjour, ce matin dans Popcorn et Préjugés, nous nous intéressons à deux films sur la fin des civilisations. Le dernier des Mohicans de Michael Mann, sorti en 1992 avec Daniel Day-Lewis dans le rôle d'Okai, homme élevé par les Mohicans dans l'Amérique coloniale de 1757, et Apocalypto de Mel Gibson, sorti en 2006, film en langue maya yucatèque entièrement joué par des acteurs non professionnels sur la chute de l'Empire maya. Deux films séparés par 14 ans, deux univers différents, deux cinéastes différents et partout la même question fondamentale. Reza, quelle est cette question ?
1: La question, Méline, que moi je vais vous poser c'est, ce matin, c'est est-ce que vous êtes plutôt œil de faucon ou patte de jaguar ?
0: Œil de faucon pour la vie.
1: Ok.
0: Comment allez-vous ?
1: Ça va et vous ?
0: Très très bien. La question phare que pose Will dans une phrase que Mel Gibson cite au début d'Apocalypto, Reza, une grande civilisation ne se conquiert pas de l'extérieur avant d'avoir été détruite de l'intérieur. C'est peut-être la phrase la plus importante pour comprendre ces deux films ensemble, pas les deux séparément, les deux ensemble. Pourquoi ? Parce que Mann et Gibson proposent deux réponses à cette question et leurs réponses se complètent sans se contredire.
1: Oui, alors Méline, on va voir qu'il y a quand même pas mal de similitudes entre les deux films, parce que déjà on est dans cette guerre de civilisation, dans ces conflits de tribus et dans cette quête de territoire également. Mmh. Donc on a deux versions qui sont, on va dire, complémentaires de cette thématique, enfin de cette exploration de cette thématique des guerres civilisationnelles en tout cas.
0: Définitivement, deux versions complémentaires, vous l'avez dit, Reza Duli Mahmoud, Mann filme la fin des Mohicans avec une mélancolie sublime, une nation qui disparaît doucement, dignement, sous la pression extérieure de la colonisation, mais aussi parce que le monde indigène lui-même était fracturé et divisé. Gibson filme la chute de l'Empire Maya avec une intensité quasi insoutenable, un empire qui se dévore lui-même, qui sacrifie ses propres villageois pour maintenir un pouvoir corrompu et qui s'effondre de l'intérieur bien avant que les conquistadors n'arrivent.
1: C'est exactement ça, Méline. C'est aussi pour ça que nous avons voulu mettre ces deux films en miroir ce matin, parce qu'on a aussi une différence en termes d'esthétique, parce qu'avec Le Dernier des Mohicans, on est en plein dans les années 90. Mmh. Et là, c'est un peu un film de transition pour Michael Mann. Il ne nous avait pas forcément habitués à ce genre de film.

0: Et donc, et en plus, après, il va sortir Heat quelques années plus tard, qui n'a absolument rien à voir. Peut-être qu'on en parlera bientôt, hein, d'ailleurs. Hein. Souvent, quand on dit ça, ça se fait assez rapidement. Donc, peut-être pour.
1: Comme pour Jurassic Park.
0: Voilà, peut-être pour la semaine prochaine. Mais voilà, donc c'est un film assez à part dans la filmographie du réalisateur. Et puis, bah, Mel Gibson, déjà, il nous avait un petit peu habitués à des images choc déjà 2 ans avant, donc en 2004, avec La Passion du Christ, qui avait fait déjà pas mal de bruit.
1: Oui.
0: Et là, il est encore un peu dans cet état d'esprit parce qu'on a, pas mal d'images choc. C'est un film qui est quand même assez violent, visuellement parlant, en termes de spectacle visuel.
1: C'est un film qui est toujours en mouvement, qui bouge.
0: Oui.
1: D'ailleurs, dans les deux films Reza, au cœur de cette fin d'Empire, il y a un homme ordinaire qui court. Donc, œil de faucon, Hawkeye court à travers les forêts pour protéger la femme qu'il aime. Patte de jaguar court à travers la jungle. Maya pour sauver sa femme et son enfant qui doit naître. Donc, ces deux courses sont le cœur humain intime de récits qui sont aussi des récits sur des civilisations entières. Et la question que nous allons explorer ce matin est à la fois historique et terriblement contemporaine. Les grandes civilisations meurent-elles toujours de l'intérieur avant de mourir de l'extérieur? Et si oui, qu'est-ce que ces deux films nous disent de nous aujourd'hui en 2026?
0: Eh bien, en tout cas, cette citation que l'on retrouve hein, au début d'Apocalypto, bah, déjà, on va dire qu'elle pose des bases. Hein. On sent qu'on s'embarque dans une aventure qui n'est pas forcément très joyeuse et qu'il y aura pas mal de conflits, de combats. Il y aura du sang, il y aura des pertes humaines. Et donc, oui, quand on parle de civilisation, que ce soit il y a quelques siècles de cela, que ce soit aujourd'hui, eh bien, on se pose toujours les mêmes questions au final, Méline. Il y a toujours des conflits civilisationnels aujourd'hui, en 2026, tout comme il pouvait y en avoir en 1500, en 1700. C'est juste que, voilà,
1: il y a des similitudes, ça c'est clair.
0: C'est sûr. Après, le contexte a évidemment évolué, a changé. On n'a pas les mêmes technologies aussi.
1: Mais il y a des thématiques qui résonnent toujours et encore.
0: Qui sont intemporelles, en fait. Voilà, tout simplement.
1: Je pense que c'est le mot définitivement. Le dernier des Mohicans, c'est parti. La fin imposée et consentie. Michael Mann et l'Amérique coloniale. Michael Mann, en 1992, Reza, c'est un cinéaste qu'on associe davantage à la ville, à la nuit, à l'acier et au béton. Souvenez-vous de Thief en 1981 ou encore Manhunter en 1986. Il y a aussi d'autres séries, créateur de séries. Enfin, il a fait pas mal de choses. L'Amérique coloniale du 18e siècle semble à l'opposé de son univers habituel.
0: Exactement.
1: Et pourtant, le dernier des Mohicans est peut-être son film le plus accompli, je dirais. Alors comment est-ce qu'on explique cette contradiction apparente?
0: Alors, il s'avère que déjà, là, on part de l'adaptation d'un roman de James Fenimore Cooper, et c'est un roman qui a été adapté au cinéma un bon nombre de fois, hein, déjà depuis le début du XXe siècle.
1: Roman publié en 1826.
0: Voilà, et donc qui a connu beaucoup d'adaptations. Et là, donc, on va voir que Michael Mann, lui, va apporter sa version de cette œuvre littéraire, en prenant pas mal de liberté, notamment. Hein, il va être aussi un petit peu créatif quand même, sans rester forcément trop proche du texte d'origine. Et je pense que ça permet au réalisateur de sortir de sa zone de confort, justement, parce que oui, quand on pense à Manhunter ou même après avec Heat, comme je le disais, on a l'impression que c'est presque une anomalie en fait dans sa filmographie. Quand on voit le dernier des Mohicans, on pense pas à Michael Mann.
1: Du tout.
0: On se dit pas, ah, c'est Michael Mann qui a réalisé ce film-là. Et en plus, musicalement aussi, c'est assez particulier parce que normalement, Michael Mann avait l'habitude de travailler avec le même compositeur sur la plupart de ses films. Mais il y a eu une petite bagarre, on va dire, entre. Voilà.
1: Ça arrive.
0: Voilà, il y a eu quelques différends entre lui et son compositeur. Et donc, c'est un autre compositeur qu'il a remplacé au cours du tournage. Donc les deux sont crédités au final, donc ça apporte aussi une nouvelle touche, je dirais, pas uniquement au niveau du genre, du style, visuellement, mais aussi au niveau de la bande son qui est incroyable, d'ailleurs. Et malheureusement, cette bande son n'a pas pu être nominée aux Oscars parce que justement il y a eu deux compositeurs qui ont travaillé dessus. Sinon, je pense que il y a de fortes chances.
1: C'est vraiment dommage.
0: Il y a de fortes chances que cette bande son aurait reçu

0: l'Oscar, en fait.
1: Une bande-son majestueuse, ça, il faut le reconnaître, il faut le dire encore et encore. D'ailleurs, pour revenir à ce roman fondateur du mythe américain de la frontière, la Wilderness, Wilderness for Some, la nature sauvage, le bon sauvage noble face à la corruption de la civilisation, vous l'avez dit vous-même, Reza, Mann prend ce matériau du 19e siècle, le déplace, le rend beaucoup plus complexe, il fait quelque chose d'essentiel avec Cooper, il faut le dire, il prend le roman et il déplace le centre de gravité. Chez Cooper, par exemple, Œil de Faucon est vraiment le héros central, le blanc qui comprend mieux les Indiens que les Indiens eux-mêmes, vision en fait paternaliste qui appartient à son siècle, alors que chez Mann, c'est carrément autre chose. On a une présence, une dignité beaucoup plus complexe, une complexité réelle dans l'écriture même. Ils ne sont pas des faire-valoir de l'homme blanc, les personnages, ils sont des hommes dont la mort a un poids réel, irréparable, voire politique. Et l'esthétique que Mann choisit est absolument à la hauteur de cette ambition. Il filme les forêts comme les grands peintres, ça, des peintres américains du 19e siècle filmaient la nature. Donc on a la Hudson River School, ces tableaux gigantesques d'une nature sublimement belle et légèrement menaçante. Lumière d'automne, or et rouge et brun, brume sur les rivières. Donc c'est une beauté qui annonce la mort. Et puis la musique, ça vous l'avez dit, ce thème principal avec ses cordes et ses flûtes, ça c'est l'une des partitions les plus puissantes des années 90. Elle dit « Voilà quelque chose de grand qui disparaît ».
0: Oui, c'est tout à fait vrai, Méling, ce que vous avez dit notamment sur la place de l'homme amérindien dans ce film. Donc on va voir que d'un côté on a les Mohicans qui sont donc du côté des Britanniques, et de l'autre côté on a les Hurons qui sont du côté des Français. Mmh. Et ils ont ces hommes qui sont donc issus de tribus amérindiennes, ont leur propre rôle à jouer. Ce sont pas des faire-valoir, comme vous l'avez si bien indiqué, Méling. Et on voit que ces personnages aussi sont creusés. Ce ne sont pas des personnages qui restent à la surface. On a donc Chingachgook, je sais pas comment on le dit exactement.
1: C'est comme ça.
0: Chingachgook. Et on a Uncas, et on a donc Œil de Faucon, voilà. qui lui est le fils adoptif.
1: Soit Hawkeye, voilà, en anglais.
0: Hawkeye en anglais, effectivement. Donc ce sont des personnages qui sont creusés. Mm. Ce sont des personnages qui sont travaillés. Ce sont pas de simples figurants en fait dans ce film.
1: Mais pas du tout. Ils nous ont livré en tout cas pour revenir à Daniel Day-Lewis en Hawkeye, c'est une performance extraordinaire. Les autres aussi. Il a lui passé des mois à se préparer physiquement, apprendre à chasser, à tanner les peaux, à manier le fusil long de l'époque. Ça c'est quand même dur à faire. Donc pour My Left Foot, il ne se levait pas de son fauteuil roulant entre les prises. Pour Le Dernier des Mohicans, il apprend à vivre dans les bois, à courir avec ce fusil qui pèse plusieurs kilos et à respirer autrement. Et le résultat est pour le moins visible à l'écran. Hawkeye ne ressemble pas à un acteur qui joue quelqu'un d'autre, il ressemble à quelqu'un qui est là depuis toujours.
0: Ben ça c'est la technique de ces acteurs donc qui vont au bout d'eux-mêmes pour aller incarner leur personnage.
1: Et on revient justement à cette notion d'intemporalité.
0: Oui, voilà, donc on connaît on va dire la rigueur professionnelle de Daniel Day-Lewis depuis des années. On l'a vu, donc vous l'avez dit, dans My Left Foot, dans Le Dernier des Mohicans, que ce soit aussi plus tard dans Gangs of New York par exemple, où on a un de ces acteurs donc qui joue le tout pour le tout, qui va à fond. Et donc là, il n'y a pas de concession, encore une fois.
1: Il se donne à
0: 100%. Et c'est sans doute l'un de ses personnages les plus emblématiques de toute sa filmographie en tant qu'acteur. Et c'est un personnage dont on se souvient aussi. Et pourtant, voilà, c'est pas un personnage amérindien de souche. Donc on aurait pu facilement se dire « Ah, mais c'est du faux
1: ouais. !»
0: Mais non, en fait, parce qu'on s'attache au personnage et parce que l'acteur, la performance d'acteur de Daniel Day-Lewis est tellement, tellement belle.
1: Excellente performance, voilà. Il faut le reconnaître.
0: Tout à fait. Et donc, on s'y retrouve, en fait. On s'y retrouve et on s'attache à ce personnage.
1: Il a marqué les esprits. Revenons maintenant au contexte historique et à ce que Mann fait avec ce contexte. 1757, guerre de 7 ans en Amérique du Nord, les Français et les Anglais se disputent un continent qui n'est pas le leur et les nations indigènes sont prises

0: groupe indépendant pour être protégé et le monde indigène se divise lui-même sur ses alliances, s'affaiblit lui-même en combattant pour des causes européennes qui ne servent pas ses intérêts. Mann montre ça avec une précision politique remarquable. N'êtes-vous pas d'accord ?
1: Oui, Méline, car on a vu dans cet extrait déjà à quel point les représentants des empires coloniaux sont là pour essayer de convaincre, de pousser en fait ces tribus amérindiennes à les rejoindre et finalement aussi à entrer en conflit les unes avec les autres. Donc on a un conflit qui devient de plus en plus complexe en fait, parce qu'on a plusieurs composantes, on a plusieurs tribus et chacun va devoir choisir son camp, donc c'est pas une mince affaire parce que ces tribus, elles ne sont pas forcément avantagées en fait dans ce conflit qui n'est pas le leur à l'origine.
0: Et le personnage de Magua joué par Wes Studi est crucial pour comprendre cette complexité, enfin je dois le dire comme ça hein. Magua est souvent présenté comme le méchant du film, le Huron qui capture, qui menace, qui tue, mais Mann lui donne une profondeur et une légitimité que beaucoup de films n'auraient pas accordé. Je trouve que Magua est la figure la plus tragique du film. Il a été fait prisonnier par les Anglais, il a été réduit en esclavage, sa famille a été massacrée, sa haine du colonel, le père des deux sœurs anglaises, et une haine légitime. Monroe a détruit sa vie, faut le comprendre, sa vengeance est compréhensible dans sa logique propre, et Wes joue ça sans chercher à se rendre sympathique. Il reste dangereux, impitoyable, mais Mann nous donne assez d'informations pour comprendre que Magua n'est pas un monstre né de nulle part, il est le produit de ce que la colonisation lui a fait.
1: C'est aussi ça qui est intéressant dans l'interprétation de ce roman par Michael Mann, Méline, c'est qu'on a des personnages qui sont pas tout noirs ou tout blancs. Encore une fois, on n'est pas dans quelque chose de manichéen. Et avec le personnage...
0: On est dans du gris.
1: On est dans du gris. On est Michael Jackson. Et donc avec Wes Studi, et donc c'est son interprétation du personnage de Magua, comme vous l'avez si bien décrit, on a un personnage qui est complexe en fait. Hein. On peut comprendre sa peine, on peut comprendre les raisons qui le poussent à vouloir se défaire, se éliminer en fait le colonel. Mais comme vous l'avez dit aussi, c'est pas quelqu'un de foncièrement méchant. C'est quelqu'un à qui on a fait du tort. Et donc, quand on vous fait du tort à ce point-là, qu'on a tué des gens de votre famille, on rase votre village. Vous nous encouragez pas à vous aimer. Donc c'est un petit peu normal en fait.
0: Et cette compréhension-là, grâce à Mann, rend sa mort aux mains de Chingachgook dans la scène finale d'autant plus déchirante. Deux victimes de la même histoire qui se détruisent mutuellement. Et Mann, le réalisateur, dit implicitement « Voilà comment les civilisations indigènes accélèrent parfois leur propre fin, non pas par faiblesse ou par stupidité, mais parce que les blessures, tout le mal qu'on leur a infligé, les retourne les unes contre les autres.
1: C'est ça, et en fait, la fin du film est assez tragique, on a un côté assez shakespearien dans ce film. Ça aussi, c'est la vision de Michael Mann qui a voulu nous proposer quelque chose où on n'a pas une fin forcément heureuse à 100%, puisqu'on a des sacrifices en fait. Il y a beaucoup de personnages qui vont être sacrifiés dans ce film, des personnages auxquels on va s'attacher en tant que téléspectateur. Et donc pour nous montrer en fait qu'une conquête civilisationnelle, ça ne se fait pas comme ça, ça ne se fait pas dans la joie et la bonne humeur, et que forcément ça va laisser des traces.
0: Et ça ne se fait pas du jour au lendemain. Le titre, vous avez parlé de la fin, le titre annonce la fin dès le début, le dernier des Mohicans. On sait avant même que l'histoire commence, Chingachgook sera le dernier. Comment Mann est-ce qu'il vit avec cette certitude narrative selon vous? Est-ce que Mann en fait une force plutôt qu'un handicap? Quel est votre point de vue là-dessus, Reza Julie Mahmoud?
1: C'est intéressant en fait, parce qu'on parle du dernier des Mohicans. Et que le personnage, le dernier des Mohicans, c'est Chingachgook. Sauf qu'en fait, l'acteur principal, c'est Daniel Day-Lewis, qui incarne Nathanael, donc Œil de Faucon, Hawkeye. Okay, donc finalement, ça aussi, c'est un petit peu trompeur au départ. Au début, on peut se poser la question, mais attends, qui c'est en fait le dernier des Mohicans? Est-ce que c'est Chingachgook ou bien est-ce que c'est Œil de Faucon? Moi, la première fois que j'ai vu le film, je me suis

0: posé cette question. Je me dis, mais attends, mais.
1: Qu'est-ce qui se passe,
0: voilà, c'est pas...
1: On se sent perdu.
0: Ouais, bah, par exemple, quand on voit le dernier samouraï, c'est autre chose. On sait que c'est Tom Cruise, le dernier samouraï. Ok. Pim, dont on a déjà parlé d'ailleurs dans cette émission précédemment. Mais là, il joue un peu avec nous quand même, Michael Mann, parce que jusqu'à la fin. C'est à la fin qu'on comprend réellement que
1: ce qui se passe.
0: Voilà, le dernier des Mohicans, c'est Chingachgook en fait.
1: C'est ça.
0: Voilà. Et le ça, fait c'est que
1: c'est vrai que
0: c'est bien, assez déroutant. En fait.
1: C'est bien ficelé. Ouais. Le fait que le spectateur sache que les Mohicans vont disparaître crée une forme de deuil anticipé. Du moins, ça a été mon cas, qui teinte chaque scène. Chaque moment de beauté entre Chingachgook et Uncas est un adieu. Chaque scène de chasse ensemble, chaque regard de père à fils est marqué parce qu'on sait.
0: On sait que la fin
1: voilà,
0: approche.
1: Exactement. Qu'est-ce qui vient après?
0: Oui, donc,
1: ça donne au film une dimension mélancolique qui dépasse la simple aventure.
0: Oui, tout à fait, parce que on sent que plus on avance dans le film, bah, plus ces moments qui sont passés ensemble, que Chingachgook va passer ensemble avec Uncas et avec Œil de Faucon, bah, ils vont avoir de plus en plus de poids, d'importance pour la narration même du film et pour la compréhension du film. Et puis par rapport au personnage de Chingachgook lui-même, parce qu'il perd son fils. Légitime, enfin son fils biologique en fait, en tout cas. Donc bon, il va rester son fils adoptif, Œil de Faucon, mais c'est pas un vrai Mohican entre guillemets. Donc forcément, ça a son importance.
1: C'est un film sur comment vivre la fin avec dignité. C'est beaucoup plus difficile et beaucoup plus beau aussi. Au cœur du film, il faut le mentionner, il y a une romance. Je sais que vous adorez parler de choses romantiques, hein, Reza Duli Mahmoud. Okai et Cora, la fille aînée du colonel anglais jouée par Madeleine. Cette romance a été critiquée comme une concession commerciale du film, donnée au public la romance attendue dans un film épique. Mais je pense que cette critique, personnellement, est injuste.
0: Oui, ouais, bah, c'est un des éléments qu'on retrouve très souvent dans ce genre de film aussi, Melling. Et puis, comme on le disait aussi, Michael Mann a pris des libertés et en dehors de ça, en dehors de ce, on va dire, de cet épisode un petit peu plus classique, un petit peu plus convenu, un petit peu plus attendu, le reste compense totalement. Encore une fois, le fait de ne pas avoir un happy ending, ça en dit long aussi sur la vision de Michael Mann. Je dirais que la question de la romance, c'est un outil qui est utilisé de façon c'est très souvent utilisé dans tous les films, et là aussi ça va avoir son importance, dans le sens où on est quand même dans un film avec beaucoup de combats, de conflits, de guerres, et donc ça apporte aussi un petit peu de légèreté, un peu de douceur dans ce monde de brut. Donc moi, je suis pas d'accord avec le fait que voilà, qu'on critique cela comme une démarche 100% commerciale. Je trouve que ça a une certaine légitimité et ça apporte quand même un peu de douceur dans ce film.
1: Je partage votre avis là-dessus, en tout cas, Reza. L'amour entre ces deux personnages et l'amour entre deux individus qui ont tous les deux refusé d'être réduits à ce qu'on attendait d'eux. Et cet amour est beau précisément parce qu'il est impossible. Leur monde n'a pas de place.
0: Impossible.
1: Vous en connaissez un rayon ?
0: Ah, j'en connais un rayon.
1: Ah, d'accord, ok. On y reviendra peut-être la semaine prochaine ?
0: Tout à fait.
1: Leur monde n'a pas de place. Pour eux, la fin du monde des Mohicans emporte cette possibilité avec elle. Et le film est structurellement une course. Okai court tout le temps à travers les forêts, les rivières, les chutes d'eau. Je l'ai mentionné un petit peu plus tôt. Est-ce que cette mobilité constante dit quelque chose ?
0: Bah, il y a cette question de la fuite en fait, parce que toutes ces tribus amérindiennes n'ont fait que fuir au fil des années, au fil des siècles. Plus la conquête civilisationnelle a avancé au fil du temps, Melling, on sait ce qui est arrivé à ces tribus, à tous ces peuples amérindiens qui se sont retrouvés au final dans des réserves. Et souvent, on peut encore aujourd'hui voir assez régulièrement des documentaires sur les descendants de ces tribus amérindiennes qui se retrouvent donc dans des états du Midwest sans boulot, alcooliques. Donc voilà, c'est aussi des personnes qui vont vivre en marge de la société. Et là, ce sont déjà les prémices de cela en fait qui nous sont montrées dans ce film, avec donc les Mohicans qui vont être dans la fuite en permanence en fait.
1: Alors justement, Okai court non pas parce qu'il fuit, mais parce qu'il va vers quelque chose. Reza, Cora, les enfants à protéger, Uncas à rejoindre, sa course est une course vers pas une course de loin, et Mann filme ses courses avec une énergie

0: cinématographique extraordinaire. La caméra qui suit les corps à travers la forêt, le montage aussi qui alterne entre la course et les obstacles, la musique qui s'emballe. Ces séquences de course dans les forêts sont parmi, je dirais, les plus belles séquences d'action du cinéma américain des années 90.
1: Oui, c'est particulièrement dynamique et effectivement, ce sont des scènes qui sont entrées dans l'histoire du cinéma de cette période-là, Melling, et c'est ce que je disais aussi tout à l'heure, c'est qu'à travers un film assez unique dans sa filmographie, Michael Mann a réussi à quand même laisser une trace avec Le Dernier des Mohicans, qui je pense aura aussi influencé beaucoup d'autres réalisateurs qui sont venus après lui. Mmh. Pour, je pense que je suis quasiment certain que Mel Gibson, par exemple pour Apocalypto, il s'est servi aussi du Dernier des Mohicans. Hein, pour,
0: ça ne m'étonnerait
1: voilà,
0: pas.
1: Oui, j'en suis certain. Bah, on a beaucoup de films comme ça qui deviennent des références intemporelles et qui sont donc on peut toujours aller puiser là-dedans en fait pour aller piocher tel ou tel élément dont on va se resservir, qu'on va retravailler à notre sauce. Mmh. Et je pense que ça, Michael Mann, il l'a très bien fait dans ce film.
0: Alors on va diffuser la bande-annonce dans quelques instants, Reza Duli Mahmoud, mais j'aimerais rajouter Russell Means qui joue Chingachgook, qui était lui-même un activiste des droits des Amérindiens, cofondateur du mouvement indien-américain. Donc sa présence dans ce film a une dimension qui dépasse le jeu d'acteur.
1: Oui, et effectivement, Melling, et ça montre aussi encore une fois la démarche assez engagée quand même de Michael Mann dans la réalisation de ce film.
0: Exactement, Russell Means joue Chingachgook non pas comme un personnage de fiction, mais comme le représentant d'une réalité historique qu'il avait combattue toute sa vie. Voici venir la bande-annonce de ce film.
2: It's not as I imagined it would be, thinking of it in Boston.
3: The frontier is the only land available to people. Out here, they're beholden to none.
4: As a new land was being carved out of an untamed frontier.
5: Just dropped in to see how you boys is doing.
4: One man, defiantly courageous, stood his ground.
6: I thought all our colonial scouts were in the militia.
7: I ain't your scout. You sure ain't no damn militia.
4: One woman, fiercely independent, followed her spirit.
8: My father warned me about people like you. He said, do not try to understand them. Do not try to make them understand you.
9: Thank you so much.
4: They shared an adventure.
10: It was a war party. That means they're going to be attacking up and down the frontier.
4: That took them from the edge of the wilderness.
11: He saved us. We're alive only because of him. Are those the actions of a criminal?
4: And into each other's hearts.
12: Why didn't you leave when you had the chance?
13: Because what I'm interested in is right here.
14: You've done everything you could do. Save yourself!
15: Stay alive, no matter what occurs. I will find you. No matter how long it takes, no matter how far, I will find you.
4: Academy Award winner Daniel Day-Lewis, Madeline Stowe, The Last of the Mohicans.
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0: Et c'était la magnifique bande-annonce du film Le Dernier des Mohicans de Michael Mann, film qui date de 1992 avec Daniel Day-Lewis.
1: Changement de décor maintenant, Apocalypto, la fin venue de l'intérieur, signé Mel Gibson. Mel Gibson et l'Empire Maya, ça donne quoi? Eh bien, on va le découvrir ce matin. Mel Gibson en 2006, acteur devenu réalisateur avec Braveheart en 1995 et La Passion du Christ en 2004, deux films qui ont en commun une violence physique extrême, des figures de martyrs, une foi dans la rédemption par la souffrance. Apocalypto continue cette trajectoire, mais va plus loin, encore dans le radicalisme formel. Langue authentique, acteur non professionnel, pas de star reconnue. Alors Reza, comment Gibson arrive-t-il à ce fameux projet?
0: Alors déjà, il a fait donc

0: la Passion du Christ 2 ans plus tôt, comme je le disais tout à l'heure en début d'émission, Méling. Et donc déjà en 2004, la Passion du Christ, c'est un phénomène. À la fois décrié, à la fois aussi très apprécié par certains. Donc forcément, là, ça va faire du bruit. Hein, quand on a autant d'avis qui sont très, très, comment dire, très opposés, très polarisés, on a forcément un film qui fait du bruit, qui fait parler. Et on va voir en fait qu'avec Apocalypto, il suit un peu cette même logique, en quelque sorte. Il, c'est pas quelqu'un qui a peur de la controverse, en fait. Mel Gibson, on a presque l'impression qu'il la cherche.
1: D'ailleurs, il dit lui-même, hein, Gibson dit quelque chose de très simple et de très beau pour expliquer Apocalypto. Il dit, Reza, je voulais faire un film sur un homme simple qui court pour rentrer chez lui, pas plus. Le reste, l'empire maya, la langue yucatèque, les sacrifices humains et le contexte de cette course et cette simplicité d'intention qui donne, je dirais, c'est ça qui donne au film sa puissance, parce que Gibson ne fait pas un film d'anthropologie et il ne fait pas non plus un film de propagande. Donc en tout cas, c'est pas ouvertement, il le dit pas ouvertement. Il fait un film de poursuite avec un contexte civilisationnel extraordinaire, et pour rendre ce contexte crédible, il fait quelque chose de radical. Il engage des consultants mayas pendant toute la production, il fait apprendre la langue yucatèque à ses acteurs, certains en sont locuteurs natifs, il fait aussi reconstituer les costumes et les tatouages à partir de simples recherches archéologiques. Donc l'immersion, là, il faut le comprendre, on peut le dire comme ça, l'immersion est totale.
0: Oui, et c'est encore une fois, c'est quelque chose qu'il avait déjà commencé à faire en fait avec La Passion du Christ, parce que déjà La Passion du Christ était le film était en latin et puis en araméen, donc avec des sous-titres. Et au départ, d'ailleurs, il voulait pas qu'il y ait de sous-titres carrément, mais là, je pense que ça aurait été une énorme erreur au niveau commercial, au niveau parce que je pense que personne n'aurait compris quoi que ce soit.
1: Ça,
0: à part,
1: c'est clair, vous l'avez dit vous-même.
0: Après, c'est vrai que La Passion du Christ, les images parlent quand même d'elles-mêmes, mais finalement...
1: Et c'est un film qui est visuel.
0: Voilà, c'est un film qui est visuel. Mais on n'est pas dans quelque chose de très différent au final, parce qu'on a deux hommes, oui, vous allez me dire que Jésus-Christ n'est pas forcément un homme simple, mais si, c'était un homme simple, c'était un charpentier.
1: On peut le dire comme ça,
0: voilà.
1: Mais et après, donc, c'est libre d'interprétation.
0: Voilà, exactement.
1: Libre à chacun d'interpréter le film à sa sauce, à sa manière.
0: C'est-à-dire, en tout cas, Méline, qu'on a des destins qui sont un petit peu similaires, parce qu'on a deux hommes qui sont en fuite. Enfin, Jésus, il n'est pas en fuite, mais lui, c'est plus, il est plus en souffrance. Mais on va suivre quelqu'un qui est en souffrance. Mmh. Alors qu'avec Apocalypto, on va suivre un homme qui court pour survivre et pour rejoindre sa femme.
1: Mmh.
0: Et son fils, tout simplement. Et on va voir aussi que le scénario en lui-même, il part de là, en fait. C'est que ça, on part de quelque chose de très, très simple. Et ensuite, petit à petit, Mel Gibson va nous peindre le tableau dans son intégralité. Il va rajouter des éléments avec la tribu au début du film, une autre tribu qui vient donc faire part de sa peur.
1: Le tournage se passe donc au Mexique et au Veracruz, dans des forêts tropicales réelles, avec une chaleur et une humidité authentique qui donnent aux images dont vous venez de faire mention de ces images, ça donne une texture physique qu'aucun studio ne pourrait produire. Et la phrase de Will durant en ouverture du film, ça c'est une déclaration d'intention très précise, parce que Gibson nous dit dès le début, ce n'est pas un film sur la colonisation espagnole, c'est sur quelque chose d'autre, sur quelque chose de plus profond et de plus difficile à entendre. Gibson, il dit lui-même, Reza, l'empire maya n'a pas été détruit par les Espagnols. Il était déjà en train de se détruire lui-même. Les Espagnols ne font qu'achever un processus déjà engagé, et cette affirmation a créé une controverse réelle.
0: Énorme,
1: nous en parlerons en dialectique en fin d'émission, mais comme point de départ narratif, elle est redoutablement efficace. Elle libère le film de l'obligation de raconter la colonisation, qui est une histoire bien connue, et bien pour se concentrer sur quelque chose de moins raconté, qui est comment un empire se dévore lui-même.
0: Oui, effectivement, Méline, on va voir que là, c'est vraiment une lutte, en fait, un conflit d'intérieur, de l'intérieur, parce que on verra que les colons espagnols, on ne les voit pas, en fait, on voit un bateau de loin, mais vraiment qu'à la fin, là, on est vraiment au plus près, en fait, du conflit interne. On va

voir au début qu'on a des hommes donc qui vivent dans un village et qui sont en train de profiter de la chasse. Donc on a parmi Pat de Jaguar qui est le personnage principal. Et puis on a un peu après, on a quelques hommes qui débarquent et qui eux font partie d'une autre tribu. Ouais. Et ces personnes qui arrivent dans le village sont terrifiées. On le voit sur leur regard. On voit que leur visage, donc leur village a été rasé et qu'ils se retrouvent là à fuir.

0: Donc des milliers de personnes, on a des marchés, des constructions, des artisans, des enfants, une civilisation vivante et complexe. Mais au cœur de cette ville, de ce village si vous voulez, des pyramides couvertes de sang séché, des prêtres aussi en masque.
1: Alors en fait, on voit qu'entre le village et la ville, eh bien, la vie est totalement différente. Parce que là, dans la ville, quand les personnages vont ensuite être capturés pour des sacrifices humains, eh bien, on va voir qu'on a tout le luxe, en fait, de la ville. Alors que dans les villages, ce sont des gens simples qui vivent de la chasse, qui vivent en famille, qui vivent dans la forêt.
0: Deux modes de vie bien distincts.
1: Très opposés.
0: Exactement. Pour revenir à la partie de ville, en tout cas, si c'est pour se concentrer sur la ville, il y a des captifs alignés au sommet en attente de sacrifice, des cœurs arrachés, des corps décapités, dont les têtes, exactement, roulent en bas des marches au milieu de la foule en délire. Et Gibson, il filme tout ça simultanément sans hiérarchiser. Il y a la beauté de l'architecture, l'horreur du sacrifice, la normalité apparente des habitants qui va qu'à leurs occupations autour de la pyramide. Donc c'est une vision d'une civilisation grande et corrompue en même temps. Et c'est précisément cette simultanéité qui est juste. Les grandes civilisations décadentes ne sont pas entièrement décadentes. Elles maintiennent leur splendeur.
1: On a un équilibre en fait entre les deux.
0: Oui, malgré tout, elles maintiennent tout ça jusqu'à la fin.
1: C'est ça. Et d'ailleurs, on a aussi un avertissement pendant ce périple entre le village et la grande ville. On a donc des captifs et donc leurs bourreaux vont croiser aussi une jeune fille qui a la variole et qui va leur dire votre civilisation elle va périr bientôt. Et donc là déjà on sait
0: c'est
1: déjà
0: une lecture dérangeante.
1: Voilà. C'est un film qui est assez dérangeant en soi.
0: C'est clair parce que surtout le moment où Gibson il montre que les sacrifices ne sont plus vraiment un acte spirituel et que c'est un instrument en tout cas. Voilà.
1: Ça a été très critiqué par les connaisseurs, les descendants mayas notamment, qui ont trouvé que justement Mel Gibson a donné une version beaucoup trop violente et qu'il n'apportait pas plus d'éléments en tout cas sur le côté spirituel.
0: Une version dérangeante, c'est une lecture, je dirais, comme je le disais, la plus dérangeante du film et la plus intéressante peut-être historiquement parlant, parce que les prêtres ne sacrifient pas Reza pour honorer leur dieu, du moins pas seulement, ils sacrifient pour maintenir leur pouvoir sur une population.
1: Oui, donc là forcément on a aussi quelque chose de très cru qui nous est montré. On a l'impression qu'en fait ils se cachent derrière leur dieu tout simplement pour continuer à étendre leur pouvoir sur l'ensemble en fait de la population. Et ça c'est quelque chose de particulièrement violent.
0: Donnez-nous des captifs et les dieux feront pleuvoir. Voilà. Ça c'est la logique du pouvoir qui sacralise sa propre nécessité.
1: Et ça en fait ce sont des choses que l'on peut déplacer dans un contexte totalement différent qui est le nôtre aujourd'hui. On en parlait déjà tout à l'heure avec le dernier des Mohicans. C'est toujours pareil aujourd'hui. On a des abus de pouvoir un peu partout. Meling, ça se passe de différentes façons. Là, c'est une version de ce type d'abus de pouvoir dans une civilisation.
0: L'empire maya de la cité détruit les racines de ce qu'il prétend représenter. Donc, c'est un acte de cannibalisme civilisationnel, se nourrir de ce qui vous a fondé pour maintenir une structure qui n'en est plus que la caricature. Parlez-nous de Pattes de Jaguar.
1: Alors, Pattes de Jaguar, l'acteur s'appelle Rudy Youngblood.
0: C'est un acteur non professionnel.
1: Ouais, non professionnel. Je l'ai vu dans un seul autre film, qui était un film de combat.
0: Quel film ?
1: J'ai oublié le nom, c'était un film de baston en mode un peu arts martiaux.
0: Ouais, ça c'est votre genre de film.
1: Ça et les films romantiques, n'est-ce pas, Méline ?
0: Alors, c'est clair.
1: Voilà, alors,
0: indéniable.
1: Alors, écoutez, Pattes de Jaguar, au départ, c'est un simple villageois, mais qui a une prise de conscience, déjà, quand on a la visite de ces autres villageois qui ont dû fuir de chez eux.
0: À l'époque, il n'a pas d'ambition politique,
1: oui,
0: pas de
1: rien,
0: vision du monde complexe.
1: Il n'y a rien, c'est un homme simple, comme Mel Gibson l'a dit. C'est un homme simple, mais le lendemain, ça y est, son village est attaqué par donc d'autres mayas et donc là qui sont là pour tuer en fait et son père se fait tuer devant lui sous ses yeux. Donc là c'est vraiment un des moments forts du film et son père décède en silence en lui disant fils n'aie pas peur. Et puis, bah, lui, il va fuir. Il va fuir et il doit fuir avec sa femme et son enfant.
0: Vous avez parlé de la

0: simplicité de l'homme. Alors comment cette simplicité fonctionne-t-elle dans un récit aussi ample ?
1: Ben, c'est-à-dire que le personnage va peu à peu prendre, avoir cette prise de conscience. On le voit sur son visage, en fait. Son visage devient grave. Son visage devient grave, devient inquiet. Et c'est quelqu'un qui va devoir fuir, devoir courir pour sa propre survie. On a l'une des scènes qui, selon moi, est l'une des scènes les plus marquantes. Du film, c'est la scène du javelot, des flèches.
0: Ah oui.
1: À partir du moment où on sait que certains des captifs ne vont pas être sacrifiés parce que le dieu serait supposément déjà satisfait parce qu'il y a eu l'éclipse, etc. Eh bien, donc on demande à l'un des hommes de disposer des prisonniers comme il l'entend.
0: Et puis il y a une autre scène, ça c'est l'une des scènes les plus étranges, ça fait partie des scènes les plus étranges et les plus puissantes du film, la petite fille.
1: Oui, qui a la variole, donc voilà. Je le disais. Donc cette fille-là, donc on la croise pendant le périple, entre le village et la ville. Et cette fille, elle annonce déjà la
0: elle
1: fin.
0: Elle prédit la chute de l'Empire,
1: voilà, de l'Empire
0: en des termes d'une précision apocalyptique. Mais aussi, elle dit aussi un peu plus tôt, pourrais-je te lancer un défi guerrier ? Un jour viendra où tu seras mis à l'épreuve au-delà de toute résistance. Et elle prédit la chute de l'Empire, vous l'avez dit. Gibson fait de cet enfant malade, rejeté, marginalisé, trop malade pour être capturé par les guerriers, la figure prophétique du film. Voilà, c'est elle qui voit ce que les puissants ne voient pas. On a justement un extrait.
2: Ahahin.

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1: Déjà, Méline, cette voix, elle nous fait peur.
2: Hein? Ah, c'est sûr.
1: Voilà, on se dit, qu'est-ce qu'elle nous raconte, cette petite fille? Mais le ton de sa voix, déjà, il est assez inquiétant, il est assez menaçant. Mmh. Et donc, on sait déjà que cette civilisation, elle n'en a plus pour très longtemps.
2: Et la séquence d'évasion de la pyramide est stupéfiante techniquement. Patte de jaguar est allongée sur l'autel des sacrifices. Le prêtre lève son couteau et à ce moment... une éclipse commence.
1: Oui, donc bon, ça c'est un petit peu la facilité, encore une fois, on en parlait déjà avec l'histoire d'amour dans le dernier Mohican. Chacun, chaque réalisateur va avoir un petit peu sa petite technique pour jouer sur la facilité. Mais là où j'aimerais revenir rapidement, Méline, c'est la différence dans la façon de filmer entre le dernier des Mohicans, où là on avait quelque chose d'assez grandiose avec les forêts, etc., dont vous nous avez parlé. Mm-hmm. Ici, on a une caméra très légère.
2: C'est vrai.
1: On a l'impression qu'on peut vaciller à tout instant, en fait. Et y a des moments qui sont presque que drôles, en fait. Alors que ça devrait pas. Moi, je me souviens d'un moment où y a un gros rocher qui tombe sur la tête d'un personnage. Et quand j'ai vu ça au cinéma, j'étais plié, alors que c'est pas drôle, en fait. Et parce qu'en fait, on s'y attend pas, en fait. Ce sont des choses auxquelles on ne s'attend pas. Dans ce type de film, on n'a pas, on se dit pas qu'on va voir ce type de scène. Donc parfois, Mel Gibson, il nous prend aussi un peu au dépourvu.
2: Absolument. D'ailleurs, si on peut revenir, on peut mettre en lumière les deux fins. Il y a deux manières de mourir, hein. Les Mohicans chez Mann, l'Empire Maya chez Gibson, deux fins qui semblent opposées mais qui se complètent. Et pour revenir à la fin de notre film actuel, le film se termine sur une image extraordinaire. Patte de Jaguar et sa femme émergent de la jungle sur une plage et sur la mer, à l'horizon, il y a des bateaux qui ne ressemblent à rien de ce qu'ils connaissent, avec des croix, des Espagnols. Alors comment Gibson construit-il, Reza, cette dernière image? Avec une économie narrative parfaite, ça c'est clair, parce qu'il ne nous montre pas la conquête.
1: Oui, tout à fait, Méline. Ben, en fait, c'est pas le sujet du film. Le sujet du film, c'est pas la conquête espagnole.
2: Encore une fois.
1: Et donc là, en fait, c'est juste les prémices. Il annonce, en fait, ce qui va se produire par la suite. Et ça aussi, c'est assez intelligent parce que on a une fin, on va dire, douce,

0: amer en même temps, on va dire, but bittersweet.
1: Bittersweet symphony.
0: Bittersweet, voilà. Bittersweet ending, pour le coup. Et parce que on a donc le personnage de Pat de Jaguar qui réussit à retrouver sa femme. Entre-temps, sa femme a donné naissance à un autre bébé. Et donc, on se dit que voilà, on est peut-être sur une happy ending. Mais on voit déjà donc ces bateaux au loin. On comprend déjà et on lit sur le visage.
1: C'est ça, les deux visages et sa femme qui regarde ces bateaux sans comprendre ce qu'ils représentent.
0: Ça veut déjà tout dire.
1: C'est ça.
0: Donc on a deux fins qui sont très fortes, chacune à sa façon en fait, Méline. On a parlé des sacrifices pour le dernier des Mohicans et du côté shakespearien, eh bien là on a une fin qui annonce une autre fin.
1: Oui, et les deux thèses ne sont pas vraiment opposées, je dirais, parce qu'elles se superposent. Oui. Elles se superposent et s'éclairent mutuellement, pour revenir aux deux films, parce que là, je regarde l'heure et il faut accélérer. La vérité de la fin des empires est toujours dans les deux simultanément, une fragilité intérieure que l'extérieur vient d'achever, et les Mohicans auraient peut-être survécu à la colonisation s'ils avaient pu s'unir, mais ils ne le pouvaient pas pour des raisons qui leur appartiennent en propre. L'Empire Maya aurait peut-être résisté aux Espagnols si ces structures n'avaient pas déjà été pourries de l'intérieur, mais elles l'étaient, et c'est la leçon la plus difficile de ces deux films. La responsabilité de la fin des civilisations n'est jamais entièrement à l'extérieur et jamais entièrement à l'intérieur. Elle est toujours dans l'interaction entre les deux, voilà. À mi-chemin.
0: À mi-chemin, oui, donc voilà, parce que c'est aussi la complexité de l'âme humaine, en fait, Méline. On a beau parfois faire partie de la même tribu, faire partie du même clan, et se détester, s'entretuer. Et donc ça, déjà, ça donne des armes à nos ennemis naturels. et donc ça leur permet aussi d'avoir une certaine facilité pour pouvoir nous détruire encore plus facilement.
1: Mann choisit la mélancolie, Gibson choisit l'horreur, deux tonalités pour la même vérité. C'est une distinction esthétique fondamentale. Mann qui filme la fin des Mohicans dans une beauté qui rend, je dirais, la mélancolie supportable, les forêts d'automne, la lumière d'or, le thème aussi musical, la bande-annonce bien évidemment, mais la bande sonore. On pleure aussi la disparition des Mohicans, mais dans un cadre qui dit « cette disparition avait une dignité, une beauté propre ». Gibson filme la chute de l'Empire Maya dans une violence quasi insoutenable. Les pyramides couvertes de sang, les corps décapités, la foule en délire, on ne pleure pas. L'Empire Maya, on est horrifié par ce qu'il est devenu, et peut-être aussi que ces deux tonalités reflètent une réalité. Certaines fins d'Empire sont mélancoliques, certaines, sont juste horribles.
0: Oui, on a un peu des deux, on a ces deux visions, et c'était aussi pour ça qu'on voulait aujourd'hui mettre ces deux films en miroir, Méline, car je le disais en début d'émission, ce sont deux visions complémentaires. On explore les mêmes thématiques de la conquête civilisationnelle, mais à travers deux regards qui sont différents.
1: Dans les deux films, au cœur de la fin de l'Empire, il y a un homme ordinaire qui court, Hawkeye, œil de faucon et patte de jaguar, deux hommes qui ne cherchent pas à sauver leur civilisation, ils cherchent à sauver quelqu'un.
0: Tout à fait, Méline, ça c'est assez bien résumé et il nous reste malheureusement plus beaucoup de temps. Donc moi, je vais encourager tous nos auditeurs à aller revoir ou tout simplement à les découvrir s'ils ne l'ont pas déjà fait. Ces deux films, donc Le Dernier des Mohicans de Michael Mann de 1992 et ensuite avec Apocalypto de Mel Gibson en 2006.
1: Je pense que vous avez tout bien résumé, mais une dernière question pour bien clore cette émission, posons la question directement. Nous sommes en 2026, Reza Duli Mahmoud. Ces deux films, l'un de 1992, l'autre de 2006, nous parlent-ils encore? Et si oui, de quoi nous parlent-ils?
0: Oui, définitivement, qu'il nous parle encore. On a parlé du côté intemporel, notamment du dernier des Mohicans, parce que les conflits entre êtres humains, entre clans, entre civilisations, il y en a toujours eu et il y en aura malheureusement, sans doute, toujours. Donc ça fait toujours sens aujourd'hui, je dirais, et ça nous montre aussi parfois la stupidité de l'être humain.
1: Ouais.
0: Donc oui, je pense que ce sont des films qui font toujours sens aujourd'hui.
1: Le Dernier des Mohicans, c'est la fin de cette émission, c'est la fin de Popcorn et Préjugés. On le disait, Le Dernier des Mohicans de Michael Mann, 1992, une nation qui disparaît doucement, un par un, jusqu'au dernier. On a le personnage principal seul sur sa montagne, portant la mémoire de ce qui a été la colonisation comme cause extérieure, la division indigène comme fragilité intérieure, et au cœur de tout

cela un homme qui court pour la femme qu'il aime à travers des forêts d'une beauté mélancolique. On va clore cette émission avec la bande-annonce du film de Mel Gibson, Apocalypto, sorti en 2006.

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1: Bonjour à tous, vous écoutez RM1, il est midi. Et c'est parti pour le journal de la mi-journée tout de suite et nous allons retrouver Hachi Bachou. Bonjour Hachi.
2: Bonjour Reza, bonjour à tous.
1: Et on commence tout de suite avec les titres.
2: Maurice et les Seychelles lancent une étude géophysique dans le plateau des Mascareignes, une première étape avant toute éventuelle exploration des ressources du sous-sol marin. Le coût des services d'eau et d'assainissement repart à la hausse. Une révision tarifaire décidée pour les entreprises après 12 années sans changement. Maurice garde son avantage face à la concurrence sur le marché américain. Les produits exportés échappent aux nouvelles surtaxes de Washington. Le solaire résidentiel prend son envol à Maurice avec un nouveau programme d'aide aux ménages. Le CEB et l'ADBM lancent ce samedi le Household Rooftop Solar PV Scheme. Le sous-sol marin du plateau des Mascareignes fait l'objet d'une nouvelle campagne d'exploration. Maurice et les Seychelles ont obtenu l'accord de leur gouvernement pour signer un partenariat avec la société française Viridien, spécialisée en géophysique. Cette campagne prévoit une étude géotechnique et sismique dans la zone de gestion conjointe du plateau continental étendu des Mascareignes. Elle permettra de recueillir des données sur le sous-sol marin afin d'évaluer son potentiel en hydrocarbures. Il s'agit d'une étape préliminaire à une éventuelle exploration pétrolière. Les informations recueillies serviront à mieux connaître cette zone maritime et à orienter la gestion des ressources du sous-sol dans le respect des exigences environnementales. Autre retombée du Conseil des ministres, les entreprises devront bientôt payer davantage pour leurs services d'eau et d'assainissement. Le Conseil des ministres a validé une révision des tarifs appliqués aux usagers non domestiques par la CWA et la Wastewater Management Authority. Cette hausse, la première depuis 12 ans, s'explique par l'augmentation des coûts d'exploitation et l'évolution des prix à la consommation. Pour la majorité des clients non domestiques, les tarifs progresseront de 10 à 25%. Les clients premium, notamment les Smart City et autres grands projets immobiliers, subiront une hausse d'environ 75%, tandis que les entreprises utilisant de l'eau brute verront leurs tarifs augmenter d'environ 65%. De nouveaux frais de demande, de traitement de dossiers ou de raccordement au réseau d'assainissement seront également introduits. L'ambassade de la République arabe d'Égypte à Maurice a organisé vendredi soir une réception officielle à l'hôtel de ville de Kirpipe à l'occasion de la fête nationale égyptienne. Le premier ministre, le docteur Navin Ramgoulam, des membres du gouvernement, du corps diplomatique ainsi que plusieurs autres invités ont assisté à cette cérémonie qui a mis également en lumière les relations d'amitié et de coopération entre les deux pays. L'ambassadrice d'Égypte, Abir Alam Eldin, a souligné une collaboration particulière dans le domaine de la formation et les activités économiques. Elle est au micro d'Abdel Bolaki.
3: Together, we have successfully navigated logistics.

0: domestic challenges and implemented effective training course through the Egyptian Agency of Partnership for Development and the Ministry of Public Service and the Ministry of Foreign Affairs. Looking ahead, we plan to offer specialized courses tailored to specific needs to the Mauritian side, aim to enhance skill and capacity that benefit both nations. This partnership reflects Egypt's commitment to fostering collaboration, advancing sharing development goals, and promoting unity and progress. In the domain of economic collaboration, we are diligently working to facilitate trade, attract investment, and develop joint ventures that foster inclusive growth. Our aim is to establish innovative and sustainable economic relationship to serve the interest of our both nations.
1: Nous vous l'avons appris hier, c'est un ouf de soulagement pour nos exportateurs et un signal fort pour l'économie mauricienne. Les produits exportés vers les États-Unis échappent définitivement aux nouvelles surtaxes américaines. Grâce au maintien de l'accès en franchise de droit via l'AGOA, Maurice préserve un marché américain stratégique estimé à 8 milliards de roupies et a désormais un avantage concurrentiel majeur face aux géants du textile asiatique. Un résultat qui concrétise des moins d'intenses négociations diplomatiques menées à Washington. Le ministre des Affaires étrangères, Dananjay Ramphal, salue cette mesure qui devrait donner un nouvel élan au secteur de l'exportation.
2: L'ancienne arrive de 10%, il arrive à son expiration et tout de suite après, le président fait mettre un tarif qui variait de 10 à 12% à une soixantaine de pays. Et parmi les institutions de banque compétitaire, right? Alors, c'est une bonne nouvelle qui nous va finir impacter par ce nouveau tarif-là. Alors, pour le moment, tous nos produits qu'on exporte sur le marché américain n'ont aucune taxe qui est applicable. Alors, c'est une bonne chose pour le secteur de l'export.
1: Et même son de cloche du côté de la MEGSA, qui représente les exportateurs mauriciens. L'association estime que cette mesure renforcera la compétitivité des produits mauriciens sur les marchés internationaux. Écoutez Lilaouti Rajman Jousri, directrice de la MEGSA, au micro de Jenny Alapa.
3: Quand nous exportons nos produits vers les États-Unis, nous devons payer un tarif de 10% sur la valeur du produit. Aujourd'hui, le fait qu'il y ait pas de tarif du tout sur nos produits, c'est-à-dire que Maurice est capable d'exporter sur nos produits sans tarif et sans droit de douane. Et ça, c'est un extrêmement grand avantage par rapport à nos compétiteurs comme Bangladesh, l'Inde, la Chine.
1: La situation hydrique demeure sous surveillance à Maurice. Le déficit de précipitations continue de peser sur les réserves en eau avec une baisse du niveau des réservoirs. Alors que le plateau central connaît déjà des coupures, d'autres régions pourraient être concernées si la sécheresse persiste. La Central Water Authority travaille ainsi sur plusieurs pistes pour sécuriser l'approvisionnement. On fait le point avec Shyam Tanou, directeur général de la CWA, au micro de Yacine Den Mahmoud.
4: Mauvacoin arrive à environ 43,5% qui est à l'homme. Et nous pas pour qu'on continue puise de l'eau et même considère 43,5% de l'eau qui est disponible. En dessous de 20%, nous pas pour qu'on tire encore de l'eau. 20% de l'âme qui nous a la boue. Donc, on a environ 20 à 23% de l'eau qui nous besoin gérer jusqu'à le mois de novembre-décembre. En attendant là. Nous avons quelques mois en tête, nous avons environ 3-4 mois. Probablement, il est pour moins que ça si nous prenons un excès en termes de consommation. Donc, nous avons fait très, très attention pour qu'il n'y ait pas une situation catastrophique au mois de novembre et décembre. Au niveau borehole aussi, nous dans une situation déficitaire. La valeur actuelle que nous avons causée, nous déficitaire de l'ordre de 30%. Qu'est-ce que ça veut dire? Ça veut dire que pendant la pluie, nous avons une nappe phréatique pas payée montée comme un bizarre. Donc nous dépendons de l'eau nappe phréatique, nous dépendons de l'eau en borehole, nous dépendons de l'eau de surface, c'est-à-dire les réservoirs. Nous déficitaire de l'autre côté en nappe phréatique de environ 30%. Au niveau de réservoir, c'est alarmant. Donc nous besoin gérer, nous n'avons aucun choix à gérer. Et la seule façon, c'est responsabilité et restriction.
1: Je vous le disais, la transition vers l'énergie solaire se poursuit à Maurice. Le Household Rooftop Solar PV Scheme sera officiellement lancé ce samedi par le CEB et la Development Bank of Mauritius. Une première rencontre est prévue à Curepipe avec les fournisseurs et installateurs locaux de systèmes photovoltaïques avant le déploiement du programme auprès des ménages. Shailene Erben.
5: Ce programme découle d'une mesure annoncée dans le budget 2026-2027, une subvention de 25%.

0: 50% sur l'achat d'un système photovoltaïque avec batterie, plafonné à 75 000 roupies par foyer. Une mesure qui fait partie d'un ensemble d'initiatives visant à accélérer l'adoption de l'énergie solaire résidentielle. Parmi elles, une hausse de 15% du tarif de rachat de l'électricité injectée sur le réseau, ainsi que le transfert de propriété des kits solaires installés sur les toits de 1 000 foyers bénéficiaires. Ces ménages pourront désormais consommer l'intégralité de leur production contre 50% auparavant. Les panneaux solaires, batteries et onduleurs bénéficient également d'une exonération de TVA. La séance de samedi devrait ainsi permettre d'apporter des précisions sur un point encore en suspens depuis l'annonce budgétaire. Les modalités du financement complémentaire proposées par la DBM pour couvrir la partie du coût restant à la charge des ménages, a souligné qu'en juin dernier, le ministre de l'Énergie et des Services publics, Patrick Aciavaden, avait indiqué que ce solde pourrait être financé par un emprunt auprès de la DBM ou d'autres institutions bancaires, sans toutefois préciser les conditions de ce financement. Ainsi, en réunissant d'abord les professionnels du secteur, le CEB et la DBM semblent pouvoir préparer et structurer l'offre d'installation avant l'ouverture du dispositif au grand public.
1: Tout à fait autre chose à présent. Chaque année, les noyades en mer rappellent l'importance de la prévention. À Maurice, 24 personnes ont déjà perdu la vie en mer depuis janvier, selon la National Coast Guard. À l'occasion de la Journée mondiale de prévention de la noyade, nous revenons sur les bons réflexes à adopter avant et pendant une baignade, ainsi que sur les personnes les plus à risque. L'assistant surintendant de police Jean-Stéphane Bautilde, responsable de la région Est de la National Coast Guard, fait le point sur les comportements à privilégier et les dangers à éviter. Écoutez.
2: Quand un dimon se rôde dans de l'eau, ce n'est pas sur le milieu naturel. Il est bien en forme, en bonne santé. Il est bien pas sous l'influence de l'alcool. Pas seulement l'alcool, il ne prend pas aucun médicament. Il n'est pas une personne qui déjà, un patient qui se fait suivre un traitement. Souvent, on arrive après, par an, de nous, la personne était cardiaque. Mais il a le dans de l'eau sans supervision. La première chose, c'est que une personne qui a le dans de l'eau, il y a besoin du monde qui est en forme, capable d'être ici en difficulté. Une personne adulte responsable, c'est très important. Le message, surtout, à nager dans une zone qui zone de baignade. Autour de l'île, dans la base publique, il y a une zone de baignade spécifique. Le mot sensibilisation, c'est un processus continuel qui cause l'autre de faire. Surtout, nous faisons spot sur un monde qui nous peut dire à risque. Nous, autant que possible, nous allons vers les personnes, les groupes à risque. Nous finissons de trouver sa telle d'immunité. Et là, il y a un groupe qui est consommé. Nous allons nous retenir d'immunité responsable. Nous finissons de causer côté de la bande d'enfants, nous retenir de parents. La sensibilisation, c'est un processus qui, c'est continuel.
1: Nouvelle qui nous amène à la fin de ce journal. Merci de l'avoir suivi. Merci à Carpil à la réalisation et à Perna à la technique. À suivre le journal des sports d'Ashley Citana.
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4: Bonjour à tous, on démarre avec les Jeux du Commonwealth à Glasgow et cette bonne, très bonne nouvelle en boxe pour la délégation mauricienne après la qualification de Ziggy Agat en moins de 65 kg. Le boxeur mauricien disputera son 8e de finale ce dimanche face aux représentants de la Papouasie-Nouvelle-Guinée, James Paul. Le combat est prévu à 13h15 demain. Hier soir, c'était au tour de Fabrice Valéry de valider son billet pour les 8e de finale. Engagé dans la catégorie des moins de 55 kilos, le Mauricien s'est imposé avec autorité 5-0 face au Norouan Marvin Cannon au Scottish Event Campus de Glasgow. Une entrée en matière convaincante qui lui permet de poursuivre son aventure dans la compétition. Et ce dimanche, Fabrice Valéry retrouvera sur le ring le Néo-Zélandais Alex Mukuka à partir de 19h45. Nous écoutons à présent Fabrice Valéry après son combat.
5: Ça a bien passé, je suis conseillé mon man coach qui est encadrement et bien investi. Nous avons profité de la technique et nous travaillons, payer le ring, une domination pour dimanche. Elle le préparation qui nous coche pour travail.
4: L'entraîneur Josian Lebon s'est dit satisfait des prestations de ses protégés si une légère inquiétude est apparue après une blessure au visage de Fabrice Valéry. Le technicien se veut rassurant, plus de peur que de mal. Désormais, toute la concentration est portée sur les 8e de finale. Josian Lebon est au micro de Jesse Ougara.
6: Pour le premier combat, Ziggy Agat, nous boxer, nous gagnons un joli combat, arrête l'orbite premier round, joli match, nous gagnons une victoire toujours. Là, nous deuxième victoire, nous gagnons Fabrice Valéry. Fabrice Mazon.

0: il a blessé, il a pris un coup dans le deuxième round, sur le cas de Nouvea, un petit point. Mais j'espère que la Ligue a fait son prochain match. Mais le docteur Ngeti est correct. Mais dans l'ensemble, nous correctons l'ensemble. L'équipe Marie-Séaillé, nous prenons Chloé et Gabriel. Puis après, nous prenons ça des boxeurs qui ont gagné aujourd'hui. Tous les deux vous avez boxé dimanche.
1: Et oui, justement, Marine Gabriel disputera son 8e de finale face à la Samoane Dominique Daniel Hollande demain. En natation, en revanche, la journée a été plus compliquée pour les représentants mauriciens hier. Anishta Tilok et Hans Li Yingping n'ont pas réussi à franchir le cap des séries respectivement sur le 200 mètres d'eau et le 100 mètres brasse. La compétition se poursuit toutefois ce samedi avec l'entrée en lice de Grégory Anoudin sur le 50 mètres nage libre. Le nageur mauricien affiche ses ambitions et espère réussir une belle performance dès son premier plongeon.
2: Franchement, bien. L'ambiance qu'on fait, c'est ça que je dis, l'atmosphère bien spécifique. Donc, franchement, prêt pour nager demain 50 rôles. Et après, lundi, on vient à 100. Les 50 rôles, il y a un sprint. Donc, maintenant, trop beaucoup de stratégie à bord, c'est le plus vite possible. Le 100 rôles, lundi, c'est fait le maximum pour passer en semi-finale. Et puis voilà.
1: Sachez que deux Mauriciens seront engagés dans cette épreuve. Grégory Anoudin évoluera dans la 6e série, tandis que Bradley Vincent prendra le départ de la 8e série chez les dames. Anishta Tilok sera également en action sur le 100 mètres 2, alors qu'Alexia Kokshon disputera les séries du 100 mètres brasse. Parlons à présent de cette belle performance de la sélection mauricienne au championnat d'Afrique de tir à l'arc disputé à Oran en Algérie. Pour sa première participation sur la scène continentale, Sébastien Fortuno s'est distingué en décrochant une médaille de bronze. Même résultat pour Ravindra Boukon, lui aussi engagé pour la première fois dans ces championnats d'Afrique. Retour à Maurice avec de l'hippisme. Place à la 11e journée de la saison ce samedi au Champ de Mars. En attendant le break de la semaine prochaine, le Mojos Derby initialement prévu pour ce samedi ne pourra pas se tenir car seulement deux écuries avaient entré des chevaux. Cette course seront finalement au programme, comme nous le dit Rajiv Gampat.
3: Le champion Kumbh Vihar reste à l'écurie. Pas de dérogation spéciale car deux établissements seulement avait entré des chevaux dans le Mauritius Derby, qui aurait dû être la course principale de ce samedi. Les règlements stipulent qu'il faut au moins trois écuries. Ainsi que sept épreuves au programme. Le retour en piste de Bounce Back de l'écurie Jevina Outar sera suivi. Ce cheval reste invaincu en trois sorties cette saison. Autre coursier de cet établissement engagé dans la 6e course, War Chariot, il tentera de rectifier le tir après sa courte défaite de la dernière fois. Il aura comme challenger principal Rich Folks Hawks. À noter le retour au Champ de Mars du jockey Pierre Cornerhoff, cette fois-ci pour Aqua Stadiums. Cette 11e journée débute à 12h30 pour prendre fin à 16h05. À suivre en direct sur MBC11.
1: Football en Europe, un mot de transfert. Le gardien international caverdien Vosinha va poursuivre sa carrière au Chili. Un accord a été trouvé avec Colo-Colo et le portier droit doit rejoindre Santiago au début de la semaine prochaine pour finaliser son transfert. Les derniers documents devraient être signés ce week-end avant l'officialisation de son arrivée. Héros du Cap-Vert lors de la dernière Coupe du Monde, Vosinha s'apprête à relever un nouveau défi sous les couleurs du club le plus titré du Chili. Et on termine avec du cyclisme. Tadej Pogacar, après avoir remporté la 19e étape du Tour de France hier, sera de nouveau en action pour ce samedi et pour l'avant-dernière étape. Les coureurs auront 170,9 km à parcourir entre le bourg d'Oissan et la plaine avant le dénouement de cette grande boucle. Fin de ce journal des sports. Merci de l'avoir suivi. Vous allez retrouver la Nikita pour la suite.
4: Merci beaucoup, Ashley.
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on nous prie d'annoncer le décès de monsieur Louis-Patrice Darbon. Le décès de monsieur Louis-Patrice Darbon, aussi connu sous le nom de Denis, âgé de 56 ans. Le convoi sortira de la chapelle ardente de Mourat à Petite-Rivière, aujourd'hui à 12h30, pour se rendre dans l'église Saint-Julien et de là au cimetière de Saint-Julien-Village. Le décès de madame Bibi Cyrine Souki. Le décès de madame Bibi Cyrine Souki, née Mohamed Ali, aussi connue sous le nom de Cyrine, âgée de 72 ans. Le convoi sortira de Al-Inshan Islamique, centre funéraire à la rue Magon à Port-Louis, aujourd'hui à 15h, pour se rendre au cimetière de Richter. Le décès de monsieur Noël Samuel Moutoussami. Le décès de monsieur Noël Samuel Moutoussami, aussi connu sous le nom de Noël, habitant bloc C, numéro 2, avenue Tourelle, à résidence Beau Séjour à Quatre-Bornes, âgé de 87 ans. Le convoi sortira de la chapelle ardente d'Elienson à la route royale Beaubassin, aujourd'hui à 15h, pour se rendre au cimetière de Saint-Jean, Quatre-Bornes. Le décès de monsieur Wislem Clifford Edouard. Le décès de monsieur Wislem Clifford Edouard, aussi connu sous le nom de Poupoun, âgé de 65 ans. Le convoi sortira de la chapelle ardente à Caen-le-Vieux, aujourd'hui à 15h, pour se rendre dans l'église Saint-Odile à Caen-le-Vieux et de là au cimetière de Cassis. Le décès de monsieur Michel Loïs Lacmal. Le décès de monsieur Michel Loïs Lacmal, aussi connu sous le nom de Ton Michel, habitant au numéro 11 à la rue Jean 23 à Cité-la-Cure, âgé de 78 ans. Le convoi sortira de la chapelle de Sainte-Thérèse à Cité-la-Cure, aujourd'hui à 15h, pour se rendre au cimetière de Saint-Georges à Cassis. Le décès de monsieur Warren Alan Fu Sunhoi Fu Tamfong. Le décès de monsieur Warren Alan Fu Sunhoi Fu Tamfong, aussi connu sous le nom de Warren, ex-general manager à l'hôtel Attitude, habitant chemin Le Flamboyant à Péribert, âgé de 52 ans. Le convoi sortira de la chapelle ardente de Mourat à la route royale Petite-Rivière demain dimanche à 10h30 pour se rendre à la cathédrale de Saint-Louis à Port-Louis et de là au cimetière de Saint-Jean, Quatre-Bornes. Le décès de monsieur Serge René Juel. Le décès de monsieur Serge René Juel, aussi connu sous le nom de Serge, âgé de 82 ans. Le convoi sortira de la chapelle ardente de Mourat à Petite-Rivière demain à 13h pour se rendre à l'église de Saint-Jean et de là au cimetière de Saint-Jean. Le décès de monsieur Joseph Alain Fanfan. Le décès de monsieur Joseph Alain Fanfan, aussi connu sous le nom de Alain, âgé de 75 ans. Le convoi sortira de la chapelle ardente d'Elienson à Beaubassin demain à 13h30 pour se rendre à l'église Saint-François d'Assise à Pamplemousse et de là au cimetière de Pamplemousse. Et on nous prie d'annoncer le décès de monsieur Louis-Laurent Florine. Le décès de monsieur Louis-Laurent Florine, aussi connu sous le nom de Laurent Taxi, âgé de 81 ans. Le convoi sortira de son domicile à la rue Sinivacène à Grand-Bé demain dimanche à 14h30 pour se rendre à l'église Saint-Ange Gardien à Grand-Bé et de là au cimetière de Cap-Malheureux. À toutes ces familles endeuillées, la MBC présente ses plus vives sympathies. C'est parti à présent avec les nouvelles du temps pour vous sur RMA.
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Et on démarre avec la situation générale pour Maurice. Un courant d'air léger circule sur notre région et des nuages venant du nord-est influenceront le temps local durant la nuit. Et les prévisions pour les prochaines 24 heures, des développements nuageux temporaires sont attendus au sud et sur une partie du plateau central cet après-midi et ailleurs le temps sera ensoleillé. La température maximale sera supérieure à la moyenne par environ 2 degrés et se rentre

23 et 25 degrés sur le plateau central et entre 27 et 29 degrés dans les régions côtières. Le temps sera mi-couvert à nuageux durant la nuit et demain matin avec des averses au secteur nord ainsi que sur le plateau central. Quant à la température minimale, elle sera légèrement inférieure à la moyenne et sera entre 13 et 15 degrés sur le plateau central et entre 17 et 19 degrés dans les régions côtières. Le vent du nord-est d'environ 15 km par heure devenant léger et variable cette nuit. La mer agitée au-delà des récifs avec des houles du sud-ouest de l'ordre de 2 mètres. Les marées hautes aujourd'hui midi 18 et ce soir 22h53. Les marées basses cet après-midi 17h48 et demain matin à 5h53. Le coucher de soleil prévu à 17h50 quant au lever du soleil demain ça va être à 6h42 sur notre belle île. C'est parti avec les nouvelles du temps pour Rodrigue. La situation générale, des nuages venant du secteur S influenceront le temps local par moment. Quant aux prévisions pour les prochaines 24 heures, du beau temps. En début d'après-midi, le temps sera mi-couvert à parfois nuageux par la suite, avec des faibles averses par moment. Et la maximale sera supérieure à la moyenne par environ 2 degrés et sera entre 26 et 28 degrés. Quelques averses passagères sont toujours attendues durant la nuit et il fera essentiellement beau demain matin avec une minimale qui sera entre 20 et 22 degrés. Le vent soufflera du secteur S à environ 20 km par heure avec des pointes de 50 km par heure sous les averses. La mer forte au-delà des récifs avec des houles du secteur sud de l'ordre de 2,50 m. Et les sorties en haute mer sont déconseillés dans l'après-midi et toutefois l'état de la mer s'améliorera graduellement durant la nuit. La pluviométrie durant les dernières 24 heures, pointe canon pleine corail et patate théophile à 0,0 mm. Les marées hautes ce soir 22h57 et demain à 11h04. Les marées basses cet après-midi 16h41 et demain matin à 5h28. Le coucher de soleil prévu à 17h28 quand le lever du soleil demain matin sur l'île Rodrigue, ça va être à 6h19. Bulletin PCR pour Rodrigue, les temps de la mer pour prochaine 24 heures. Les temps pour bon en début l'après-midi et Ponamanti la pluie des temps en temps pour la suite. Divan pour souffler depuis secteur à l'est, environ 20 km par heure avec bande pointe 50 km par heure. Lagon la mer praticable, en déo brisant la mer pas praticable et Ponamanti la houle depuis sud-ouest et l'autre de 2,50 m. Et bande sortie en déo brisant l'y déconseillé dans l'après-midi. Toutefois, l'état de la mer pour améliorer à soir. Ban marée haute, aujourd'hui, qu'un matin 11h04 et qu'à soir 10h57. Ban marée basse, aujourd'hui, tantôt 4h41 et timé qu'un matin 5h28. Et on clôture cette page météo avec les nouvelles du temps pour Saint-Brandon. La situation générale des nuages venant du sud-est influence le temps local cet après-midi. Et les prévisions pour les prochaines 24 heures, le temps sera mi-couvert, à parfois nuageux cet après-midi, avec quelques averses et une maximale qui sera d'environ 26 degrés. Du beau temps prévu pour cette nuit ainsi que demain matin, avec une minimale qui sera d'environ 22 degrés. Et le vent soufflera du sud-est à environ 25 km par heure et la mer agitée, avec des houles du secteur sud de l'ordre de 2 mètres. Les marées hautes aujourd'hui midi 33 et ce soir 22h39. Les marées basses cet après-midi 17h32 et demain matin à 5h51. Le coucher de soleil prévu à 17h48. Quant au lever du soleil demain matin sur Saint-Brandon, ça va être à 6h29. Et voilà, chers auditeurs, c'était les nouvelles du temps pour vous sur RM1 ainsi que AM1. 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
4: Il est exactement midi passé de 30 minutes, c'est Sports and Beats qui démarre sur RMA avec Nikita. Bon samedi à tous, ça me fait plaisir de vous retrouver pour un nouveau samedi ensemble. Et vous connaissez l'essence de l'émission, hein, ce mix parfait entre la bonne musique en ce samedi, en cette mi-journée, et aussi ce temps de course épique direction la capitale de temps en temps. Et donc, quelques instants, on va démarrer la première course de cette journée, justement. The Mr. Brook Red Star Trophy, justement. En attendant, je vous propose une petite John Legend avec I Love You, Love.

0: position appréciable. Bawan Soufo Lancel. Le Not Decent, bien présenté lui. Nordic Prince. Firestarter à suivre de très près. Départ de cette première épreuve, 1400 mètres à parcourir. Firestarter, Luna Decent, Love on Time. Firestarter avec Seram Sami pour diriger les opérations. Attention, en difficulté, Dimitri Sophie sur River Hawk. Devant lui, Luna Decent. On retrouve Ken Ford Lights qui tente de se placer. Love on Time. Nordic Prince va se rapprocher un peu de la tête de la course pour trouver une place. Puis à l'arrière, on trouve Cloud Seeder et Moon Jumper en descente, environ 900 mètres à parcourir pour Firestarter, qui est parti avec 3 longueurs d'avance sur Luna Decent. Canford Lights avec Soufol qui va se rapprocher quelque peu. Nordic Prince, River Hawk, puis un peu décroché, on trouve Love on Time, Cloud Seeder, Moon Jumper à 600 mètres de l'arrivée à la rue du gouvernement maintenant avec Firestarter, Kessler, Ramsamy. Et qui a toujours l'avantage donc devant Ken Ford Lights, pas mal avec Soufol, Nordic Prince en quatrième position, Luna Decent va bien le favori en deuxième position, River Hawk, les autres à l'arrière auront des difficultés à l'entame du dernier virage, qui rattrapera Firestarter avec Kessler, Ramsamy, Nordic Prince tente de s'amener, Ken Ford Lights également à l'extérieur, mais Firestarter a toujours le meilleur face à Nordic Prince qui va essayer de bien conclure, Firestarter, Nordic Prince termine fort à l'intérieur, Firestarter, Nordic Prince tente de rattraper, Firestarter, Starter, Nordic Prince, Firestarter résiste à Nordic Prince. Firestarter qui gagne de bout en bout et qui nous montre sa valeur. Même si Nordic Prince, je vous le disais, qui a perdu beaucoup de points au niveau du rating, a tout essayé, Robbie Vicari, pour prendre la deuxième place. Firestarter résiste. Donc, Nordic Prince.
1: Ouais, très bien monté par Kersley Ramsamy qui a pris les choses en main. C'est un cheval qui a une vitesse initiale à l'ouverture des boîtes. Il a pris les choses en main. Il a bien dosé le pas.

son cheval. Donc il a commencé à accélérer à partir du 600 mètres, même s'il faiblit quelque peu. Il résiste quand même jusqu'au bout à l'attaque de Nordic Prince, qui a terminé très fort à l'intérieur. Lunar des Saintes vient prendre la troisième place, alors que Canford Lights vient terminer quatrième. Voilà donc les quatre premiers à l'arrivée. Donc numéro 2, 6, 7 et 3. L'arrivée chiffrée de cette première course et la première victoire de Firestarter, qui ouvre son compteur cet après-midi dans cette épreuve réservée aux chevaux évoluant dans une fourchette de rating entre 0 et 20.

0: votre provisional winner de cette première course, c'est Firestarter. Allez, il est midi passé de 35 minutes. J'en profite de ce moment pour vous souhaiter une excellente journée, un très bon week-end, où que vous soyez, quoi que vous fassiez d'ailleurs. Alors lâchez prise aujourd'hui, oubliez le stress de la semaine, appréciez simplement de la bonne musique, passez un bon moment avec Monsieur RM1, entre sport et musique. Alors on n'a pas pu terminer, surtout apprécier John Legend avec I Love You Love, on y va. Et juste après, vous allez retrouver Claude avec La Dada, ainsi que Alicia Keys.
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Hey yo, avec son fameux Money Love pour vous sur RM. Allez, pour la suite, je vous propose cette fois-ci un titre qu'on aime bien ici. Ça va être du Jimmy Cliff et son fameux Reggae Night.

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1: Pour la suite, on va changer de genre musical. Après ce bon reggae night de Jimmy Cliff, je propose cette fois-ci Mrs. Maisel aux côtés de Tatum Langley qui revisite en vintage style la chanson Basket Case Green Day pour vous. Et on clôture cette première heure de Sports and Beats avec Sly. C'est parti avec ces deux titres pour vous.

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1: Bonjour à tous, il est 13h.
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5: Et oui, c'est la deuxième partie de Sports and Beats en ce samedi. Les chevaux sont déjà sur la piste. Ça va être votre deuxième course, The Aqua Spring Made by Nature Cup qui va démarrer. En attendant, qu'est-ce que c'est l'amour? Je vous laisse découvrir à travers Rhythm Melody et le texte de Zayn, What is Love?

0: et le signal du juge du départ. Voilà, c'est parti pour cette deuxième épreuve. Un bon départ pour Lava Burst, également bien parti Indigenous. Lava Burst, Indigenous, Dance to the Sun qui suit en troisième position alors que Global Warrior ferme le cortège. Pour l'instant, c'est Lava Burst qui se montre le plus rapide et qui dicte le train à cette épreuve avec une longueur d'avance sur eh bien Indigenous. En troisième position, on retrouve Dance to the Sun alors que Global Warrior est en quatrième position. On est dans la ligne opposée, bientôt plus que 800 mètres à parcourir avec toujours Lava Burst aux commandes. Indigenous est toujours deuxième à de longueur. On retrouve donc Dance to the Sun, Global Warrior, toujours en queue du peloton. À 600 mètres du poteau, dans quelques foulées, on se dirige vers la rue du gouvernement. Ça va toujours très bien pour Lava Burst avec Dance to the Sun qui commence sa descente à l'extérieur. Indigenous est toujours bien placé sur les barres alors que Global Warrior est toujours en dernière position. Ça a vachement accéléré à l'avant. Le sprint est lancé avec Lava Burst qui va mener le peloton en ligne droite. Indigenous va passer côté corde avec Dance to the Sun qui tente de revenir. Mais Lava Burst a toujours l'avantage avec Indigenous qui se bat bien. Indigenous, Lava Burst, la lutte est serrée. Indigenous qui a dominé Lava Burst. Indigenous qui s'impose. Et il y aura photo pour la deuxième place. Lava Burst probablement à l'extérieur devant Dance to the Sun.
1: Ouais, Lava Burst qui s'est bien battu. Les deux coursiers d'Aqua Stallions se livrent un joli duel presque tout le long de la ligne droite. Et Pierre Coronerhoff, comme attendu, retour gagnant avec Indigenous. Face à Cash Charaz qui montait Lava Burst, parti devant. Global Warrior, même avec les yeux hier, n'a été que l'ombre de lui-même en arrière-garde. A été aussi ardent en descente. Dance to the Sun met du temps, comme lors de ses précédentes tentatives, avant de trouver son bon pied. Donc il aura probablement besoin de plus de distance, lui.
0: Eh bien oui, retour gagnant pour Pierre Coronerhoff sous ses nouvelles couleurs. Celle de l'écurie Aqua Stallion. Il s'impose avec le favori Indigenous devant Lava Burst, troisième Dance to the Sun, quatrième Global Warrior.

après cette deuxième course, je vous propose d'aller faire un tour en 2021, exactement, avec des artistes qui ont sorti des pépites, s'il vous plaît. Tout d'abord, Slimane qui nous chante le blues de toi et Bruno Mars avec Talking to the Moon. Moi, je vous laisse tout de suite apprécier ces deux titres. Slimane et Bruno Mars, le blues de toi et Talking

entendez là pour l'instant, c'est le tout dernier album de Angélique Kidjo qui s'intitule Hope. Et vous savez quoi, sur cet album, elle a tellement de superbes collabs qu'elle a fait avec des jeunes artistes. Et j'ai choisi le titre qu'elle collab aux côtés de Ayra Starr, c'est Aye Khan. Je vous laisse découvrir. D'ailleurs, c'est sur cet album-là où on retrouve aussi la chanson Malaika où elle collabore avec Floro Pagny. Allez, c'est parti avec un autre titre, un autre collab, Angélique Kidjo aux côtés de Ayra Starr.

0: Être à la hauteur, extrait du Roi Soleil, porté par cette belle voix de Emmanuel Moire. Allez, petite pause pub, on se retrouve pour la suite en musique.
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0: Je propose pour la suite une petite, on va dire une version du Carlos Whisper, un peu style jazz des années. En vrai, l'artiste qui a essayé de revisiter ce standard, c'est Dave Coase, aux côtés de Robin Adel Henderson, en style vintage des années 30, jazz cover, avec Carlos Whisper. Et juste après, Mentissa qui nous chante son Mamma Mia.

0: Natalia Imbruglia avec son fameux Torn. Et oui, 13h passé de 38 minutes. Ça va arriver là, votre troisième course de cette journée. Restez bien branchés.
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0: Et cette troisième course, ça va être The Bungie and Pops The Zero Sugar Cup qui arrive dans moins d'une minute, on va dire. Allez, en attendant, je vous propose une autre petite pub. I've killed a hell of a lot of people to
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New York City. Drinko Tequila. Le mou. Très intéressant ce gris. Départ éminent. Les chevaux viennent de s'élancer pour cette troisième épreuve, 1650 mètres. Lomu qui a buté Donné Chouaz et qui se rattrape bien. New York City. Alors à l'extérieur, il y a Rainwater, il y a Colatonic également sollicité pour l'instant. New York City avec Manuel Nunes qui a l'avantage. Fortune Hunt a surmonté son couloir, est à l'extérieur de Colatonic. Rainwater va durcir le rythme. Il est en troisième épaisseur pour l'instant. Lomu qui est en dehors de Grande Rosalie. Puis Cosmic Captain, Trico Tequila et Marlin Noir. New York City au tombe à l'Arctique qui compte une longueur d'avance. Donc sur Rainwater et Bicari à l'intérieur, Colatonic monté par Rama, puis Fortune Hunter qui a trouvé les barres en 4 à 5e position, Lomu à son extérieur, on retrouve Grande Rosalie, puis il y a Cosmic Captain, le favori Trick au Tequila avec Donovan Mansour et fermant le cortège, toujours Malinois et Yanish Teka. New York City à 650 mètres de l'arrivée qui est toujours le meilleur sur Rainwater Colatonic un peu sous pression. Lomu n'est pas mal en cinquième position. Cosmic Captain, Fortune Hunter est sollicité par Pierre Cornet. Au fond, on trouve Trico Tequila qui tente de démarrer avec Grande Rosalie. Malinois en arrière garde à l'entame du dernier virage. Les chevaux à bord de la courbe pour entrer dans la ligne droite finale avec New York City. Emmanuel Nunes, Colatonic va faire l'effort à l'extérieur. Lomu Cosmic Captain, Trico Tequila assez loin pour l'instant. New York City face à Colatonic qui revient sur lui. New York City qui résiste à Colatonic qui termine fort à l'extérieur. Trico Tequila, Colatonic avec Trico Tequila qui revient. Colatonic, Trico Tequila à l'extérieur revenu. Colatonic.

Veronica, le 5. On va juste patienter pour voir s'il a résisté à Tricon Tequila. Qui est revenu à l'extérieur également. Comme d'habitude, on affiche la prudence et on verra ce que ça donne à la photo. Entre

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1: Exactement 13h passées de 46 minutes. Il nous reste moins d'une quinzaine de minutes à passer ensemble sur RM1. En tout cas, laissez-moi vous souhaiter un bon samedi à tous. Je propose pour la suite du Garou. Et oui, il nous chante les Champs-Élysées.

Et oui, les Champs-Élysées avec cette magnifique voix de Garou. Allez, pour la suite, je vous propose un petit retour dans les années 2000, souvenir de la série S Club 7 qui se jouait tous les week-ends sur les chaînes de la MBC. C'est parti avec I Never Had a Dream Come True.

Et oui, il est l'heure pour moi de vous dire au revoir sur cette terre qui nous vient de Madagascar. C'est Anicette avec son fameux Vita Picure. Vous allez retrouver Nathan pour la suite avec le top 20 de RMA. Et ça continue aussi les courses épiques du côté de la capitale. Allez, gros bisous à tous et laissez-moi vous souhaiter un bon samedi.

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1: Bon début d'après-midi à tous, il est 14h.
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2: Bon début d'après-midi à vous tous, j'espère que ça va, très content d'être parmi vous en ce samedi après-midi, comme chaque samedi d'ailleurs, pour votre top 20. On va découvrir les chansons que vous avez votées, il y aura des sorties, malheureusement des nouvelles entrées, et également qui sera le premier que vous avez voté. The number one, on va découvrir tout ça, en tous les cas restez bien branchés, bon courage à vous. Si vous êtes en train de bosser en ce samedi après-midi, il le faut bien, bon courage, ne vous inquiétez point, on est là pour vous accompagner jusqu'à 16h. Bien sûr, ce sera entrecoupé avec les courses hippiques. Et aussi, on reçoit vos messages. Oui, un petit coucou, pourquoi pas, un souhait d'anniversaire. D'ailleurs, on en profite pour souhaiter un joyeux anniversaire à celles et ceux qui célèbrent leur anniversaire today. On vous souhaite tout ce qui est de meilleur. Allez, sans plus tarder, on va démarrer. Ensuite, je vais vous expliquer comment faire pour voter, les amis. Ah bah oui, c'est très simple. Hein. Alors, pour le moment, on va écouter les deux titres qui, malheureusement, nous ont quittés cette semaine. Alors, c'est « La vie ne vaut rien », signé Flo de la Vega, avec le code 28, et « On my mind », signé Zaylo. Et le code, c'était le 27. On va écouter les deux titres. On revient tout de suite après.

0: Voilà, c'était les deux titres qui ont quitté le classement cette semaine. Nous avons eu La vie ne vaut rien de Flo de la Vega et On My Mind, signé Zylo. Allez, je vous explique comment faire pour voter, à tout de suite.
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0: Allez, un stylo, un morceau de papier, je vous explique tout ça. Alors, si une chanson que vous aimez bien, donc compte en Otis là, compte en santé là, bah, il vous suffit de voter pour en frayer quand même une petite place dans ce classement et bien vous envoyer top 20, TOP 20, espace le code de la chanson que je vais énoncer à chaque fois que je vais donner le titre et vous envoyer le tout pour Mighty Mobile sur le 82 83, pour MTL 84 48 et pour Chili 83 84. On pourrait dire Mighty Mobile 82 83, MTL 84 48 et pour Chili 83 84. Allez, on va démarrer tout de suite ce top 20. Ben, on ouvre justement avec deux grandes voix de la chanson française, Christophe Maé et Jean-Jacques Goldman. Ils

0: Christophe Maé et Francis Cabrel nous rappellent que les plus beaux rêves méritent toujours qu'on y croit. Eh bien, ce titre perd quand même 6 places cette semaine, comparé à la semaine dernière, mais quand même reste dans le classement. Et le code pour voter, c'est le 34.
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1: On va se rendre au Champ de Mars pour assister à la quatrième course dans quelques secondes. Mais avant, vous pourrez expliquer comment on fait pour voter. Parce que n'oubliez pas, le dernier samedi du mois, il y aura un cadeau à remporter avec nous. Oui, sur RM1, dans votre top 20, un bon d'achat d'une valeur de 2000 roupies offert par le magasin Inski. Eh bien, il faudra déjà voter toutes les semaines. Surtout, n'oubliez pas. Alors, vous envoyez le code pour voter top 20 espace. Ben justement, c'est ça. Par exemple, si vous souhaitez faire grimper encore une fois Christophe Maé et Francis Cabrel dans notre classement, du haut de notre classement, vous envoyez top 20 espace 34 et vous envoyez le tout. Bon, si vous avez Maïté Mobile, donc vous envoyez sur le 82-83. Pour MTL, 84-48 et pour Chili, 83-84. Surtout, n'oubliez pas, en tous les cas, restez bien branchés. Un petit coucou déjà à Ayan et Christopher qui sont à l'écoute. Et on se samedi après-midi, tu es samedi, t'écoutes-nous. À Dalida, qu'on embrasse très

très fort également. Où que vous soyez les amis, en ce samedi, bah, il fait beau, il fait bon. Profitez pleinement entre amis, entre familles, ou tout simplement à la maison, vous êtes tranquillou, vous reposez pour vous ressourcer pour affronter la nouvelle semaine. Voilà, allez, on se rend tout de suite au Champ de Mars pour la quatrième course. À tout de suite.

0: suivre éventuellement le rythme. C'est un coursier qui a un potentiel pour un benchmark 41. Il pourrait bien finir.
1: Oui, il a toujours été là, mais n'a jamais pu mettre son nez devant. Toujours battu par plus fort, alors que les chevaux commencent à entrer. Le favori Maria Conjel, Wogug, on fait avancer Babylon. Master Point également se prépare à entrer. Derrière les stalles, on retrouve Military Force et Tsunami Warning. En tentant Warbird, la jument de l'écurie Jevin Awatar est entrée. Military Force qui fait des siennes. Montée par Danish Swartz. Alors voilà, il est descendu de selle, il va attendre tranquillement dans la stalle. Le temps de faire avancer. Non, il remonte en selle plutôt. Le temps de faire avancer Military Force, un peu nerveux. Oups.
0: Qui a du caractère ce coursier Military Force. Et.
1: Voilà, Danish Swartz va attendre dans la stalle. Le temps de faire avancer Military Force, où les handlers vont s'entourer et le faire avancer tranquillement. Voilà, c'est fait pour lui. Danish Swartz va pouvoir se remettre en selle. Tsunami Warning et Pierre Kornéhoff intègrent leur stalle. Le départ est imminent dans cette quatrième épreuve. Donc, il y a quelques chevaux qui s'agitent. Voilà, c'est parti pour cette quatrième épreuve avec un bon départ de My Archangel Warbird. Pour l'instant, va laisser filer le coursier de l'écurie Paul Foucault et va s'asseoir dans sa foulée en troisième position. On retrouve Master Point qui court à l'extérieur de Tsunami Warning. Dans leur sillage, il y a Babylon Wogug. Et en dernière position, il y a Military Force. On a entamé la descente avec My Archangel qui assure son arrière-main. Warbird idéalement placé. Tsunami Warning alors que Master Point court à l'extérieur. En quatrième position à l'extérieur de Babylon Wogug qui est en sixième position alors que Military Force se retrouve toujours en dernière position. On est dans la ligne opposée à 650 mètres, 700 mètres du poteau. Toujours sous l'impulsion de My Archangel qui creuse l'écart avec deux longueurs d'avance sur Warbird qui est toujours en deuxième position à l'extérieur de Tsunami Warning. Master Point est toujours quatrième alors que Babylon est cinquième. Wogug commence quelques peu sa descente. Military Force toujours en dernière position alors qu'on est à 400 mètres du poteau. On va aborder la courbe. Et bien My Archangel qui va tourner largement en tête sous la montre de Manuel Nunes. Voilà qui presse maintenant le bouton à l'arrière. On va essayer de revenir avec Warbird, avec Tsunami Warning. Mais My Archangel a toujours l'avantage. My Archangel, mesdames et messieurs, s'envole. La cause est entendue. My Archangel, Tsunami Warning et deuxième, Warbird, troisième.
0: Sur nos avant-postes en descente, c'était plié. Puisque ça se voyait que les autres allaient avoir beaucoup de difficultés à revenir sur My Archangel, qui a gagné la semaine dernière et qui gagne encore confortablement cet après-midi. Manuel Nunes pour l'écurie Paul Foucault. Tsunami Warning à la deuxième place. Troisième Warbird. Babylon sera
2: quatrième. Eh bien oui, vous l'avez compris, c'est le cheval numéro 3 qui remporte cette quatrième course. Mike, My Ankh

Angel, voilà, 14h20. On se revoit tout à l'heure pour la cinquième course. Et votre top 20 continue. Nous sommes arrivés au numéro 19. À tout de suite.

Allez, c'est reparti. Petit recul de deux places pour Elliot. Mais quand même, cette reprise continue de séduire tout le monde en ce moment. 14h21, c'est parti. Au numéro 19, c'est la Camisa Negra signée Elliot. Et le code pour voter, top 20, espace 30.

0: Et le code 30, la camisa negra signée Elliott. Allez, nous on continue dans notre classement. Première apparition dans le top 20 cette semaine avec la voix de Katy Perry qui signe une nouvelle entrée remarquée, classée au numéro 18 directement avec le titre Watch It Burn. Et le code pour voter c'est top 20 espace 52. Donc top 20 espace 52. On va écouter ça tout de suite. Katy Perry.
1: Numéro 18.

0: Merci d'être avec nous. La musique continue juste après la pause pub.
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0: Nous sommes arrivés au numéro 17, eh bien oui, nouvelle entrée cette semaine, avec Tove Lo et Stromae. Ah bah c'est super ça. Avec le titre Des Fleurs, bah il passe directement au numéro 17 cette semaine. Et le code pour voter, eh bien c'est le 51.
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Retenez bien le titre, Des fleurs, Stromae et Tove Lo, pour vous à 2h31 de l'après-midi. Allez, on continue cette fois-ci avec Tame Impala et Jenny. Elles n'ont pas bougé comparé à la semaine dernière. Elles restent au 16e place avec le titre Dracula. Et le code pour voter, c'est le 37.

Belle performance la semaine dernière. Indochine quand même recule de 5 places. Mais attention, il reste dans le top 20. 14h35, j'espère que ça va toujours de votre côté, que vous passez un très bon moment. Allez pas oublier, Bansek et Fake Vinyl, là, nous sommes en plein dans notre top 20. Ça se passe chaque samedi de 14h à 16h. Eh ben oui, hein, vous allez devoir voter. Ben, il faut voter parce qu'il y a un gros cadeau à remporter le dernier samedi du mois. N'oubliez pas, je vous dis ça, je vous dis tout tout à l'heure. Pour le moment, on va écouter Les Nouveaux Soleils avec Indochine. Et le code pour voter, c'est le top 20 espèce 41.

0: Ça, c'est Indochine avec le titre Les Nouveaux Soleils. Et le code pour voter, c'est top 20, espace 41. Et nous, on continue. Nous sommes arrivés au numéro 14.
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0: 100 places de perdu comparé à la semaine dernière, classé au numéro 14 cette semaine. Zub, Rita Ora. Et le titre, If That's Not Love. Et le code pour voter, c'est le top 20, espace 42.

0: Allez, on passe tout de suite au numéro 13 et juste après, on va se rendre au Champ de Mars pour la cinquième course. Je pense que c'est la plus forte progression, oui, de la semaine. 6 places de gagner pour ce hit aux sonorités estivales. Eh bien, ça c'est DJ Godja en featuring Jason Derulo, le titre Michiko. Et on n'oublie pas le code pour voter, top 20 espace 49. Et au passage, un petit coucou à Soledad qui nous écoute du côté de Pont-Bondieu.
1: Numéro 13.

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1: Allez, on fait un petit rappel vite fait avant de se rendre au Champ de Mars. Au numéro 20 cette semaine, la boutique des rêves, Christophe Maé et Francis Cabrel. Et le code pour voter, c'est le top 20 espace 34. Au numéro 19, la Camisa Negra, signée Elliott. 30, c'est le code pour voter. Nouvelle entrée cette semaine, classée directement au numéro 18, Watch It Burn, signée Katy Perry. Magnifique chanson d'ailleurs. Et le code pour voter, c'est le top 20 espace 52. Nouvelle entrée également cette semaine, Des Fleurs, Tovlo et Stromae. Le code pour voter, top 20 espèce 51, classé au numéro 16. Eh bien, Dracula, Tame, Impala et Jenny, classé au numéro 16, justement, cette semaine. Et le code pour voter, c'est le 37, classé au numéro 15, avec quand même 5 places de perdu, malheureusement. Les Nouveaux Soleils, Indochine, classé au numéro 41. Allez, direction Champ de Mars.

0: et le départ.
1: Les chevaux viennent de s'élancer pour cette cinquième épreuve, 1600 mètres. Macazolé, bien parti, il y a Brave Bomber. Puis on retrouve Let's Play Poker, Fateful Day. Et le favori Bounce Back ferme le cortège. Alors, à l'extérieur, Brave Bomber, Manuel Nunes face à Macazolé et Raymond Danielson côté corde. Brave Bomber va partir aux avant-postes devant Macazolé. Puis on retrouve Let's Play Poker. Ça mène par la suite Bounce Back et Fateful Day au tombeau. Mal article, les chevaux entament bientôt la descente. 1000 mètres à parcourir pour Brave Bomber. Avec deux longueurs d'avance sur le cheval de l'écurie Gojedar, Macazolé qui évolue en deuxième position. Puis on retrouve toujours à une de longueur Let's Play Poker. Et puis ça mène Bounce Back. Van Necker qui suit les grandes manœuvres.

0: Fateful Day va essayer de se rapprocher à son extérieur à 600 mètres de l'arrivée. Situation inchangée devant avec Brave Bowman, Nunes qui gère devant Maka Zoli. Let's Play Poker. Bounce Back va commencer tout doucement son effort, puis Fateful Day, Brave Bowman qui va lancer maintenant le sprint à 300 mètres de l'arrivée face à Maka Zoli. Bounce Back réagit à l'arrière en pleine ligne droite qui reviendra sur Brave Bowman lancé par Manuel Nunes. Maka Zoli va faire l'effort, bounce back assez loin pour l'instant. Brave Bowman les a peut-être déjà piégés et va s'envoler pour l'emporter. Victoire de Brave Bowman devant Maka Zoli, bounce back. Puis on retrouve Let's Play Poker et Fateful Day. Brave Bowman confirme ses dispositions actuelles démontrées à l'entraînement. Il met tout ça en piste et intouchable cet après-midi, Brave Bomber.
1: Cheval numéro 5 qui remporte cette cinquième course, Brave Bomber. Allez, 14h52, nous on continue dans notre classement. Bienvenue, vous êtes sur RM1, toujours avec Nathan, jusqu'à 16h pour votre top 20. A tout de suite.

0: numéro 12.
1: Numéro 12, cette semaine, One Track Mind qui perd quand même pas mal de place. Hein. Nika, le code pour voter, top 20, espace 32.

0: véritable icône de la chanson francophone, malgré une petite baisse cette semaine, eh bien, c'est la voix de Céline Dion, avec le titre « Dansons », classé au numéro 11 cette semaine. Et le code pour voter, c'est le 39.
1: Numéro 11.

0: Céline Dion, classée au numéro 11 cette semaine avec le titre Dansons. Et le code pour voter, c'est le top 20 espace 39. On fait tout de suite le point sur l'actualité et on revient juste après.
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0: 15h pile, c'est Lovina Sophie qu'on accueille en studio pour faire le point sur l'actualité. Bon après-midi à vous tous.
1: Bon après-midi Nathan, bon après-midi à tous. Le Conseil des ministres a donné son feu vert hier à la présentation de deux projets de loi à l'Assemblée nationale pour mettre en œuvre les mesures du budget 2026-2027. Il s'agit du Finance Bill 2026 qui prévoit des amendements à 25 lois, notamment dans le domaine fiscal, et de l'Economic and Financial Measures Bill 2026 qui concerne 58 textes de loi liés aux réformes économiques, financières et administratives. Les réserves d'eau dans les 7 principaux réservoirs du pays sont en nette baisse par rapport à la même période l'an dernier. Selon les dernières données de la Water Resource Unit, le taux de remplissage global s'élève à 64,5%

0: au 24 juillet contre 90,5% à la même date en 2025, une baisse significative qui traduit un recul important des réserves d'eau disponibles dans le pays. À l'étranger, le ministre indien de l'Éducation, Dharmendra Pradhan, a démissionné après plusieurs semaines de manifestations. Le mouvement étudiant des CAFAR avait réclamé sa démission après les fraudes qui ont entaché le concours national d'entrée en médecine. Et puis, les rebelles houthis du Yémen ont revendiqué ce samedi une attaque de missiles contre la ville de Jazan dans le sud-ouest de l'Arabie saoudite. Ils affirment avoir agi en représailles aux frappes saoudiennes menées la veille contre le port d'Hudaydah sous leur contrôle. Cette nouvelle escalade intervient quelques jours après l'annonce par les Houthis d'un blocus maritime visant l'Arabie saoudite. Le groupe a également ciblé plusieurs navires circulant en mer Rouge. Fin de ce flash, je vous retrouve à 16h30 pour développer ces titres, la suite avec Nathan.
1: Merci beaucoup, Lavinia Sophie, à tout à l'heure.
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1: 15h03, eh ben oui, Kill Bill 2, à ne pas manquer surtout sur la MBC, MBC Sat aujourd'hui, et croyez-moi, ça vaut, MBC 1 plutôt, croyez-moi, ça vaut le détour, hein, donc regardez entre famille, amis. 15h03, bienvenue, deuxième partie de votre top 20, et toujours avec Nathan jusqu'à 16h. Comment faire pour voter? C'est simple. Vous envoyez top 20 espèces le code de la chanson, par exemple Céline Dion. Si vous voulez redonner une petite chance à Céline Dion, bah, il vous suffit d'envoyer top 20 espèces 39 et le code pour voter pour Mighty Mobile, c'est 82-83, pour MTL 84-48 et pour Chili 83-84. À la clé, un bon d'achat d'une valeur de 2000 roupies offert par le magasin Inski le dernier samedi du mois. Nous pouvons tirer à The Soul. Allô, il faut voter maintenant. Allez, nous on continue au numéro 10. Christophe Willem qui passe au numéro 10 cette semaine comparé à la semaine dernière. Hein. Donc là, il est au numéro 20. Tout de suite, 10 places de gagné. Magnifique. Merci à vous. Le code pour voter, 50.
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0: nous, le classement continue et ça ne fait que monter. Numéro 9 cette semaine, Lost and Found, Irma avec le code 35. Et tout de suite après, on va écouter le numéro 8. Comme d'hab, Joyce Jonathan. Et le code pour voter, c'est le 38. Donc le 35 pour Lost and Found, classé au numéro 9. Et comme d'hab, au numéro 8. Et le code pour voter, c'est le 38. On va écouter ces deux titres.
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0: Numéro 9.

0: Comme d'hab, Joyce, Jonathan avec le code pour voter, le 38. Allez, on continue. Classé au numéro 7 cette semaine. Petite descente comparée à la semaine dernière. Aïe, aïe, aïe. Mais grâce à vous, mesdames et messieurs, c'est Shakira. Elle va pouvoir remonter avec Dai Dai. Et le code pour voter, c'est le top 20 espèces 47.
1: Numéro 7.

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0: Allez, 15h20, à l'instant, nous avons écouté le titre des Maroon 5, classé au numéro 6, Heroin. Le code pour voter, c'est Top 20 Espace 46. Dans quelques minutes, on va se rendre au Champ de Mars pour assister à la 6e course. En attendant, allez, nous, on continue de grimper dans notre classement. Nous sommes arrivés au Top 5 avec le titre Surcoté de Wydad. Et le code pour voter, c'est le 48.
1: Numéro 5.

Allez, un petit récap vite fait. Au numéro 10, au numéro 5. Au numéro 10, c'est System. Christophe Willem, et le code pour voter 50, Lost and Found, au numéro 9, Irma, le code 35, Joyce Jonathan, comme d'hab, classé au numéro 8, avec le code pour voter 38, Shakira Day Day, au numéro 7, cette semaine, et le code pour voter, c'est le 47, Heroin Maroon 5, classé au numéro 6, et le code pour voter, c'est le 46, et le titre qu'on vient d'écouter, Surcoté, We Dad, et le code pour voter, top 20, espace 48. 15h25, on va se rendre tout de suite au Champ de Mars pour la 16e course. On se retrouve juste après.

contrôlée de War Chariot. William refuse cette entrée, Moonlight Trader. Les handlers travaillent sur Menelaus. Pas encore là. À l'intérieur, Rich Falls Hawks.

0: C'est bon. On attend War Chariot et Common Grounds. Le départ. Départ de cette sixième épreuve, 1450 mètres à parcourir. Rich Falls Hawks avec Common Grounds, Menelos. Sur les barres, Moonlight Trade Up, oui, William Rufus et fermant le cortège. War Chariot en montée avec Manuel Nunes et Rich Falls Hawks. Une demi-longueur d'avance sur Common Grounds. Moonlight Trade Up va s'amener à son intérieur. Puis, eh bien, on retrouve William Rufus, Menelos avec Yanish Taka en dehors. Et War Chariot qui ferme le cortège monté par Grand Van Niekerkamp. Descente, 900 mètres à parcourir. Donc, sous l'impulsion toujours de Rich Falls Hawks. Une longueur d'avance sur Common Grounds. Moonlight Trader s'est assis tranquillement avec Souffol en troisième position. Menelos, William Rufus et toujours en arrière-garde. War Chariot. Environ 550 mètres à parcourir. La rue du gouvernement. Rich Falls Hawks qui va étendre ses foulées en tête avec déjà 3-4 longueurs d'avance. Nunes qui demande l'effort. En deuxième position, Common Grounds. Moonlight Trader perd du terrain. Menelos. War Chariot va commencer à bouger également en pleine ligne droite. Rich Falls Hawks lancé par Manuel Nunes à l'extérieur complètement. Il faudra compter avec War Chariot, mais Rich Falls Hawks toujours le meilleur. War Chariot tente un retour. Rich Falls Hawks va-t-il résister à War Chariot? Rich Falls Hawks gagne devant War Chariot, puis Common Grounds, William Rufus, Menelos et Moonlight Trader. Il a déposé les rênes dans les derniers mètres, Manuel Nunes. Montant confiance sur Rich Falls Hawks qui va l'emporter. Ça fait, eh bien, 4 pour l'écurie Paul Fouquier aujourd'hui et 3 ici pour Manuel Nunes grâce à Rich Falls Hawks. Il a gagné avec Meyer Angel, avec Brave Bomber et il mène à bon port. Rich Falls Hawks de bout en bout.
1: Oui, regardez, il a déjà fait le plus difficile, Rich Falls Hawks, qui file tout droit vers son premier succès ici chez nous. Après avoir mené de bout en bout, War Chariot ne refait jamais son retard et Manuel Nunes se permet même le luxe de baisser les rênes à quelques mètres du poteau. La troisième place pour Common Grounds, William Rufus vient prendre la quatrième place. Rich Falls Hawks sous le quatrième gagnant de l'écurie Paul Fouquier sous l'entraînement de Carl Lewitson cet après-midi.
0: C'est la journée de Manuel Nunes et de l'écurie Paul Fouquier. Ramené victorieusement, Rich Falls Hawks. Messieurs, Mesdames, Paul, Brian, Joey Fouquier et Madame Joanny Liontip, les propriétaires de ce produit de Danone Platina. S'impose pour la première fois en 4 sorties chez nous. Battu 2 fois par Banks.
2: Allez, c'est le cheval numéro 6, Rich Falls Hawks, qui remporte cette 6e course. 15h30, retour de la musique sur RM1.

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1: Allez, on garde le rythme, le top 20 continue. Nous sommes arrivés au numéro 4. Malheureusement, il y a quand même 3 semaines, Litty, premier. Bah, c'est Madan avec Trinix et Tanda. Et malheureusement, il perd de 3 places cette semaine. Donc, classé au numéro 4, Madan, Trinix et Tanda. Et le code pour voter, c'est le 40.
2: Numéro 4.

0: Allez, nous on continue au numéro 3, Je te pardonne, signé Taïk et Lara Fabian, magnifique chanson d'ailleurs. Et le code pour voter, c'est le top 20 espace 45.
1: Numéro 3.

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1: Voilà, c'était la voix de Tay et Lara Fabian. Je te pardonne à 15h38. Allez, on fait une pause pub et on revient juste après.
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1: Allez, nous sommes arrivés du haut de notre classement. My Mess, Miles Smith pour vous. Avec le code 43.

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1: Allez, c'est l'heure de découvrir the number one de la semaine. Eh bien oui, c'est Alex Warren avec le titre Fever Dream. Comparé à la semaine dernière, quand même, il a gagné 5 places. Magnifique. Bravo. Et merci à vous, d'ailleurs. Et le code pour voter, c'est le 33. Petit rappel vite fait. Comment faire pour voter? Ben, vous envoyez top 20, espace le code de la chanson. Par exemple, là, c'est 33. Et vous envoyez le tout pour Mighty Mobile, 82, 83. Pour MTL, 84, 48. Et pour Chili, 83, 84.
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1: h 46, et bien oui, c'est fini pour votre top 20, mais nous avons deux titres, deux nouvelles propositions qui entrent dans le

classement, eh bien, qui entrera dans le classement la semaine prochaine. Eh bien, c'est le premier titre, c'est Mauvais Caractère de Zao, Alonso et Magic System. Ça bouge, hein. Et le code pour voter, c'est le 53. Et deuxième titre, Cowgirl de Chabuzé. Et le code pour voter, c'est le 54. Donc, deux titres. Le premier, Mauvais Caractère, Zao en featuring Alonso et Magic

The Pepe Kites, Maria, It's Time. À venir, un petit Bee Gees aussi, pourquoi pas. Bel bonjour à vous, Alberto Micro. Vous êtes dans Chill Zone jusqu'à 19h, les amis. En tout cas, j'espère que ça se passe bien. Super belle journée. Beau soleil. Que des bonnes choses aujourd'hui.

Assin Enterprise Limited, qui trouve à Rivière-du-Rempart, puis recrute Shop Assistant avec SI plus 2 ans d'expérience, Store Room Attendant SI plus 2 ans d'expérience, Cold Room Attendant SI plus 2 ans d'expérience, Bakery Operator SI plus 2 ans d'expérience. Bonne candidat intéressé, bien sur place à Flamboyant Street, à Schofield Road, Rivière-du-Rempart, ou téléphone au 55 09 11 98, date butoir le 31 juillet 2026. Galeries Fokkerbucks Limité, qui trouve à Rivière-du-Rempart, paie recrute Grade 2 Carpenter avec 5 ans d'expérience, plus un certificat de la MITD. Bonne candidat intéressé, téléphone au 412 21 47. Et Geoforali Enterprise Limited, qui trouve à Bel Air Rivière Sèche, paie recrute Electrician, 4 ans à 5 ans d'expérience, Mason, 4 ans à 5 ans d'expérience, Carpenter, 4 ans à 5 ans d'expérience, GCB Operator, 4 ans à 5 ans d'expérience, Excavator Operator, 4 ans à 5 ans d'expérience, Plumber, 4 ans d'expérience, Tile Setter, 4 ans d'expérience. Bonne candidat qui est intéressé, bien un téléphone long 57 78 97 07, date butoir le 31 juillet 2026. Medini Hygiene Company Limited, qui trouve à Bel Air Rivière Sèche, paie recrute cleaner avec minimum d'un an d'expérience. Bonne candidat qui est intéressé, bise un téléphone, l'eau 57 59

0: 88 43. Vous êtes capable également sur place à Rustem Road à Bel Air, Rivière Sèche. Date butoir, le 31 juillet 2026. Céleste Télécom Mauritius Limited, qui trouve à Côte d'Or et recrute Network Specialist avec BSC Information Technology, 3 ans d'expérience, IT Manager. BSC Information Technology, 3 ans d'expérience, expert parcours digital client, BSC Marketing, plus 5 ans d'expérience, chargé de marketing et produits B2C, BSC Marketing, plus 3 ans d'expérience, Account Receivable Assistant, diploma, plus 2 ans d'expérience, Technician Support Client, diploma, plus 1 an d'expérience et chargé de clientèle HSI, plus 1 an d'expérience. Bonne candidat intéressé, mais envoie votre CV par email au recrutement.maurice@celeste.fr. Date butoir, le 28 août 2026. Hilton Mauritius Resort & Spa, qui trouve à Volmar à Flic-en-Flac, paie recrute Steward, Room Public Area Attendant, Housekeeping Supervisor avec HSI, Chef de Partie, Cook, Storekeeper, Admin Assistant, Plumber, Carpenter, Electrician, Income Auditor HSI, Diplôme ou Degré, L&D Coordinator HSI, Diplôme ou Degré, Reservation Agent, Groups, Conference and Events Executive, Junior Sommelier, Beverage Manager, Hostess, Cashier, Waiter, Waitress, Head Waiter, Barman, Bar Supervisor, Restaurant Supervisor. Bonne candidat qui est intéressé, envoie votre CV au mauritius.recruitment@hilton.com. Date butoir, le 30 juillet 2026. Dudden Snack Company Limited, qui trouve à bon accueil, paie recrute cook avec 2 ans d'expérience, assistant cook avec 2 ans d'expérience. Pas de candidat intéressé, téléphone long 58 25 22 68, date butoir le 16 août 2026. Une famille qui trouve à Pamplemousse, paie recrute household worker et gardener. Bonne candidate qui est intéressée, téléphone Employment Information Center à Goodlands, l'eau 282 59 17 ou 282 59 18. Une famille qui trouve à Rosebel, paie recrute babysitter. Bonne candidate qui est intéressée, téléphone le Employment Information Center à Rosebel sur le 627 48 33.
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2: Alors, petit communiqué du Central Electricity Board. 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Petite retraite, grande retraite, Pont Blanc, Bon Accueil, Bellevue, Allendy, dans le périmètre de Sohatu Poultry, MTEL l'aventure, ISCON, Bon Accueil, et Post Office Bon Accueil, que la fourniture d'énergie sera interrompue de 8h30 à 17h le dimanche 26 en raison des travaux qui seront effectués sur le réseau électrique. 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
2: Et la musique revient avec ce titre formidable de Dennis Edwards. Don't look any further, les amis. À venir le grand journal de 16h30.

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1: L'heure du grand journal de 16h30 présenté par Lovna Sophie. On commence avec les titres.
2: Bon après-midi à tous. Bon après-midi, Alberto. Au sommaire, budget 2026-2027, le Conseil des ministres valide les deux projets de loi d'application. Incident à résidence Tull, 16 personnes hospitalisées, une grenade lacrymogène saisie. En Inde, le ministre de l'Éducation, Dharmendra Pradhan, démissionne après plusieurs semaines de manifestations. Conflit au Moyen-Orient, les rebelles houthis du Yémen, alliés de Téhéran, ont revendiqué une attaque de missiles dans le sud-ouest de l'Arabie Saoudite. Bienvenue dans ce journal. Le Conseil des ministres a donné son feu vert hier à la présentation de deux projets de loi à l'Assemblée nationale pour mettre en œuvre les mesures du budget 2026-2027. Il s'agit du Finance Bill 2026 qui prévoit des amendements à 25 lois, notamment dans le domaine fiscal, mais aussi la réforme de la pension de retraite et de l'Economic and Financial Measures Bill 2026 qui concerne 58 textes de loi liés aux réformes économiques, financières et administratives. Le Finance Bill 2026 sera présenté ce mardi à l'Assemblée nationale. Le point avec Rajmila Sitamoni.
3: Rappelons que la Basic Retirement Pension deviendra la State Age Pension à partir du 1er janvier 2027. Les personnes qui avaient déjà atteint l'âge de 60 ans avant le 1er septembre 2025 continueront de percevoir leur pension. Elle sera maintenue au même montant. Même modalité pour ceux qui auront 61 ans entre le 1er septembre et le 31 décembre 2026. Par contre, ceux qui auront 60 ans entre le 1er janvier 2026 et le 31 août 2029, le projet de loi prévoit davantage de flexibilité. Elles pourront choisir de percevoir leur pension dès 60 ans ou de la reporter. Une pension perçue plus tôt sera réduite de 0,5% par mois. À l'inverse, une pension reportée sera majorée avec une augmentation pouvant atteindre 0,75% par mois après l'âge de 65 ans. Ce choix sera définitif. À partir du 1er septembre 2029, ces nouvelles dispositions s'appliqueront à toutes les personnes atteignant l'âge de 60 ans. Le projet de loi introduit également une condition de résidence. Sauf exception, il faudra avoir résidé à Maurice pendant au moins 15 ans.

0: depuis l'âge de 40 ans, dont 12 mois au cours des 3 années précédant la demande pour pouvoir bénéficier de la State Age Pension.
1: Les réserves d'eau dans les 7 principaux réservoirs du pays sont en nette baisse par rapport à la même période l'an dernier. Selon les dernières données de la Water Resources Unit, le taux de remplissage global s'élève à 64,5% au 24 juillet contre 90,5% à la même date en 2025. Une baisse significative qui traduit un recul important des réserves d'eau disponibles dans le pays. Un sujet de Niama Narayana Reddy avec les commentaires de Jenny Yalapa.
2: Les dernières données de la Water Resources Unit révèlent une baisse importante du niveau des principaux réservoirs de l'île. Le taux de remplissage global est passé de 90,5% en juillet 2025 à 64,5% cette année. Le plus fort recul est observé au réservoir de Marovakwa, dont le niveau chute de 85,6% à 43,3%. Bagatelle passe de 100% à 52,3%, tandis que Piton du Milieu affiche désormais 46,4% contre 76,9% l'an dernier. En revanche, la Nicolière et la ferme restent les barrages les mieux remplis avec un taux de 87,6%, suivi de Marlongue à 82,8%. Ces chiffres témoignent d'une diminution significative des réserves d'eau par rapport à la même période de l'année dernière.
1: Le Household Rooftop Solar Photovoltaic Scheme a été lancé ce samedi à Curepipe pour aider les ménages à réduire leurs factures d'électricité et d'accélérer la transition énergétique. Destiné aux foyers avec un revenu mensuel inférieur à 150 000 roupies, le programme permettra à 3 600 familles de bénéficier d'une subvention allant jusqu'à 75 000 roupies pour l'installation de panneaux solaires. Selon le ministre de l'Énergie, Patrick Assiavaden, cette initiative contribuera à réduire la dépendance aux importations de charbon et de produits pétroliers. Les inscriptions se font sur le site du CEB avant les démarches auprès de la Banque de développement de Maurice. Le ministre Patrick Assiavaden au micro de Niama Narayana Reddy.
3: Quand nous pécos, autour de 405 MW de projets qui nous permettent sur la table, ou réaliser un projet de 10 MW, il y a à peu près 600 millions de roupies. Alors, quand on cause 405 MW, nous pécos autour de 40-41 milliards de roupies d'investissement. Nous vise dans ce secteur-là pour les 3 ans, 4 ans, peut-être 5 ans à venir, autour de 40 à 41 milliards de roupies d'investissement. Nous permettez que le cap, c'est qu'un household bisingue pas plus que 150 000 roupies. Ça veut dire monsieur, madame, monsieur, madame, enfants. Ça veut dire, imaginez-nous, nous mettre là-bas, là, pour la classe moyenne. Quelqu'un se facture à 300 roupies, 400 roupies. Peut-être qu'il peut avoir envie de faire ça. Mais du monde qui se facture à 2500, 2700, 3000 roupies, l'idée est pour les gagnants, l'eau 5 ans, 6 ans, on finit au panneau, c'est bien monté, pas monté, ou couvert.
1: La reprise du conflit au Moyen-Orient continue de susciter des inquiétudes sur le marché mondial de l'énergie. À Maurice, le renouvellement du contrat d'approvisionnement carburant avec Sahara Energy Resources à un coût plus élevé alimente les interrogations sur une éventuelle hausse des prix à la pompe. Le ministre de l'Énergie et des Services publics, Patrick Assiavaden, apporte des précisions.
3: Le stockage qui facture STC passe avec nous. C'est STC qui plie maîtrise ça parce qu'ils ont casté ça pour nous. Mais nous saluons encore une fois, vis-à-vis lui l'autre, vis-à-vis ce banana guerre là, avec ban incertitude qu'il y a, vous connaissez. Le président en train aujourd'hui, il dit où ça? Demain, il dit où ça? Alors, nous qui nous bien faire? Nous bien faire tout dans les 4 ans, 5 ans à venir pour mettre la population, le pays à l'abri de ça.
1: La sécurité énergétique demeure une priorité face au risque de délestage en période de forte demande. Maurice prévoit de renforcer ses capacités de stockage d'énergie. Un accord devrait être signé cette semaine avec la Chine pour l'acquisition de batteries d'une valeur d'environ 1 milliard de roupies. Ces installations devraient permettre de stabiliser le réseau électrique et mieux répondre aux besoins du pays. Dans le registre des faits divers, un suspect est activement recherché après des incidents à résidence Tolmaibo. Vendredi soir, plusieurs unités de police ont dû intervenir en urgence à la suite d'une agression présumée et de l'utilisation de gaz lacrymogène. Sur place, les forces de l'ordre ont trouvé une cinquantaine de personnes rassemblées. Selon un habitant du quartier, il aurait été agressé tandis que plusieurs villageois, dont sa famille, souffraient des effets du gaz. Au total, 16 personnes, parmi lesquelles 7 mineurs, ont été prises en charge à l'hôpital de Maibo avant de pouvoir rentrer chez elle. Pendant les recherches dans le quartier, la police a également découvert et sécurisé une grenade lacrymogène. L'enquête se poursuit pour retrouver l'auteur des faits. Dans la page culture, ce matin, une pléiade de jeunes artistes du Centre de formation artistique de Payot

0: Les ont fait montre de leur talent au centre Indira Gandhi à Phoenix. Le ministre des Arts et de la Culture, Maine Gundia, y était pour encourager ces jeunes. Il a expliqué que le haut commissaire de l'Inde à Maurice et lui-même avaient visité le centre de formation un mois plus tôt et avaient tenu à les inviter à se produire au centre Indira Gandhi pour la culture indienne. Le ministre Maine Gundia au micro de Santana Poncenou.
1: Si nous pouvons faire aujourd'hui ici, c'est parce que c'est une demande de bandes de bandes élèves qui là-bas, c'est une demande de ces élèves-là. Parce que tout le temps, ils ont organisé, après ça, c'est qu'ils font. Ils nous donnent un certificat, vous êtes encombré dans la salle, pas de place pour vous aller. Mais je dis, moi, je suis content que quand on peut faire mes certificats, je suis parent aussi capable là pour assister. Parce que quand même, c'est un sacrifice pendant plusieurs mois qu'ils sont là, je suis parent sacrifié. Et à ce moment-là, et je dis, moi, ça, je dis, bon, une demande pareille, il n'y a pas qu'à risque, il n'y a pas qu'à me dire, deux oreilles, bonne saute. Je dis, non, je cause un commissaire en même temps, en place. Le commissaire dit, moi, je vais nous faire les jointly ici.
0: À l'étranger, le ministre indien de l'Éducation, Dharmendra Pradhan, a démissionné après plusieurs semaines de manifestations. Le mouvement étudiant des CAFAR avait réclamé sa démission après les fraudes qui ont entaché le concours national d'entrée en médecine. Et puis, les rebelles houthis ont revendiqué ce samedi une attaque de missiles contre la ville de Jazan dans le sud-ouest de l'Arabie saoudite. Ils affirment avoir agi en représailles aux frappes saoudiennes menées la veille contre le port de Deida sous leur contrôle. Cette nouvelle escalade intervient quelques jours après l'annonce par les houthis d'un blocus maritime visant l'Arabie saoudite. Le groupe a également ciblé plusieurs navires circulant en mer Rouge. Voilà qui conclut ce journal. Je vous retrouve à 18h pour un nouveau bulletin d'information.

0: Mr. Jones, Counting Crows. Bonjour.
1: Bienvenue, vous êtes sur RM1.
0: Un petit retour en arrière, les amis. Les années disco funk. Madame Dinah Ross. C'est le titre. À venir du Commodores aussi, on terminera la séquence avec un petit Bob Marley. En tout cas, bienvenue à vous. Vous êtes sur Chill & Notes. Alberto

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1: 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Et petit cadeau pour vous, une belle version de cette chanson. Et là, c'est la version de Abby Celso, en acoustique. À venir du Billy Ocean, il y aura du Corneille aujourd'hui. Aussi Charles Aznavour, pourquoi pas. Très heureux de vous retrouver. Oui, vous avez raison de monter un petit peu le son. Ça va être comme ça jusqu'à 19h. On va beaucoup voyager aujourd'hui. Aussi, je profite pour souhaiter un bon anniversaire à Shirley,

très beau titre de Monsieur Charles Aznavour. Ça se passe comme ça sur votre radio RMA. Et on continue le voyage direction Cuba, les amis.

0: l'originalité, si je ne me trompe pas, de Polanka. Et juste après, si vous aimez le reggae, je vous présente Reggae Drummer.
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0: les frères Gibbs. Ce jeu de propas était sorti dans les années 90, 80, fin 80. You Win Again. Et un petit bonsoir aussi, un petit bonjour à Marie-France. À ce qui paraît, elle est dans le jardin, du côté de l'Allemagne. Hein. Et à ceux là-bas, ce qui paraît, canicule. À venir du Ajaro, il y aura aussi Chico et les Gypsies. Nous aurons à Marseille, hein, sud de la France.
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Le grand journal à venir de 17h. 18h plutôt. Et là, en attendant, Chico et les Gypsies, reprise de Vanessa Paradis.

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0: Le grand journal des visiteurs présenté par Lovina Sophie. Et bien sûr, on commence avec les titres.
1: Bonsoir Alberto, bonsoir à tous. Au sommaire, budget 2026-2027, le Conseil des ministres valide les deux projets de loi d'application. Incident à résidence Tull, 16 personnes hospitalisées, une grenade lacrymogène saisie. En Inde, le ministre de l'Éducation, Dharmendra Pradhan, démissionne après plusieurs semaines de manifestations. Conflit au Moyen-Orient, les rebelles houthis du Yémen, alliés de Téhéran, ont revendiqué une attaque de missile dans le sud-ouest de l'Arabie Saoudite. Bienvenue dans ce journal. Le Conseil des ministres a donné son feu vert hier à la présentation de deux projets de loi à l'Assemblée nationale pour mettre en œuvre les mesures du budget 2026-2027. Il s'agit du Finance Bill 2026 qui prévoit des amendements à 25 lois, notamment dans le domaine fiscal, mais aussi la réforme de la pension de retraite et de l'Economic and Financial Measures Bill 2026 qui concerne 58 textes de loi liés aux réformes économiques, financières et administratives. Le Finance Bill 2026 sera présenté ce mardi à l'Assemblée nationale, le point avec Rajmila Sitamoni.
2: Rappelons que la Basic Retirement Pension deviendra la State Age Pension à partir du 1er janvier 2027. Les personnes qui avaient déjà atteint l'âge de 60 ans avant le 1er septembre 2025 continueront de percevoir leur pension. Elle sera maintenue au même montant. Même modalité pour ceux qui auront 61 ans entre le 1er septembre et le 31 décembre 2026. Par contre, ceux qui auront 60 ans entre le 1er janvier 2026 et le 31 août 2029, le projet de loi prévoit davantage de flexibilité. Elles pourront choisir de percevoir leur pension dès 60 ans ou de la reporter. Une pension perçue plus tôt sera réduite de 0,5% par mois. À l'inverse, une pension reportée sera majorée avec une augmentation pouvant atteindre 0,75% par mois après l'âge de 65 ans. Ce choix sera définitif. À partir du 1er septembre 2029, ces nouvelles dispositions s'appliqueront à toutes les personnes atteignant l'âge de 60 ans. Le projet de loi introduit également une condition de résidence. Sauf exception, il faudra avoir résidé à Maurice pendant au moins 15 ans depuis l'âge de 40 ans, dont 12 mois au cours des 3 années précédant la demande pour pouvoir bénéficier de la State Age Pension.
1: Les réserves d'eau dans les 7 principaux réservoirs du pays sont en nette baisse par rapport à la même période l'an dernier. Selon les dernières données de la Water Resources Unit, le taux de remplissage global s'élève à 64,5% au 24 juillet contre 90,5% à la même date en 2025, une baisse significative qui traduit

0: puis un recul important des réserves d'eau disponibles dans le pays. Un sujet de Niyama Narayana Reddy avec les commentaires de Jenny Yalapa.
1: Les dernières données de la Water Resources Unit révèlent une baisse importante du niveau des principaux réservoirs de l'île. Le taux de remplissage global est passé de 90,5% en juillet 2025 à 64,5% cette année. Le plus fort recul est observé au réservoir de Marowakwa, dont le niveau chute de 85,6% à 43,3%. Bagatelle passe de 100% à 52,3%, tandis que Piton du Milieu affiche désormais 46,4% contre 76,9% l'an dernier. En revanche, la Nicolière et la ferme restent les barrages les mieux remplis avec un taux de 87,6%, suivi de Marlong à 82,8%. Ces chiffres témoignent d'une diminution significative des réserves d'eau par rapport à la même période de l'année dernière.
0: Le Household Rooftop Solar Photovoltaic Scheme a été lancé ce samedi à Kirkby pour aider les ménages à réduire leurs factures d'électricité et d'accélérer la transition énergétique. Destiné aux foyers avec un revenu mensuel inférieur à 150 000 roupies, le programme permettra à 3 600 familles de bénéficier d'une subvention allant jusqu'à 75 000 roupies pour l'installation de panneaux solaires. Selon le ministre de l'Énergie, Patrick Assiavaden, cette initiative contribuera à réduire la dépense aux importations de charbon et de produits pétroliers. Les inscriptions se font sur le site du CEB avant les démarches auprès de la Banque de développement de Maurice. Le ministre Patrick Assiavaden au micro de Niyama Narayana Reddy.
2: Quand nous pécos, autour de 405 mégawatts de projets qui nous permettent sur la table, ou réaliser un projet de 10 mégawatts, il y a à peu près 600 millions de roupies. Alors, quand on cause 405 mégawatts, nous pécos autour de 40-41 milliards de roupies d'investissement. Nous vise dans ce secteur-là pour les 3 ans, 4 ans, peut-être 5 ans à venir, autour de 40 à 41 milliards de roupies d'investissement. Nous permettez que le cap, c'est qu'un household bisingueille pas plus que 150 000 roupies. Ça veut dire monsieur, madame, monsieur, madame, enfants. Ça veut dire, imaginez-nous, nous mettre là-bas, là, pour la classe moyenne. Quelqu'un qui gagne ce facture à 300 roupies, 400 roupies. Peut-être qu'il pense à l'envie, là, de faire ça. Mais du monde qui se facture à 2500, 2700, 3000 roupies, l'idée est pour les gagnants, à l'eau 5 ans, 6 ans, on finit au panneau, c'est bien monté, pas monté, ou couvert.
0: La reprise du conflit au Moyen-Orient continue de susciter des inquiétudes sur le marché mondial de l'énergie. À Maurice, le renouvellement de contrats d'approvisionnement carburant avec Sahara Energy Resources à un coût plus élevé alimente les interrogations sur une éventuelle hausse des prix à la pompe. Le ministre de l'Énergie et des Services publics, Patrick Assiavaden, apporte des précisions.
2: Les sociétés qui facturent STC passent avec nous. C'est STC qui plie, maîtrise ça parce qu'ils ont casté ça pour nous. Mais nous saluons encore une fois, vis-à-vis de l'huile, l'eau, vis-à-vis de ce banane guerre-là, avec une incertitude qu'il y a, vous connaissez. Le président Trump aujourd'hui, il dit où ça? Demain, il dit où ça? Alors, nous qui nous bien faire? Nous bien faire tout dans les 4 ans, 5 ans à venir pour mettre la population, le pays à l'abri de ça.
0: La sécurité énergétique demeure une priorité face au risque de délestage en période de forte demande. Maurice prévoit de renforcer ses capacités de stockage d'énergie. Un accord devrait être signé cette semaine avec la Chine pour l'acquisition de batteries d'une valeur d'environ 1 milliard de roupies. Ces installations devraient permettre de stabiliser le réseau électrique et mieux répondre aux besoins du pays. Dans le registre des faits divers, un suspect est activement recherché après des incidents à résidence Tolmaibo. Vendredi soir, plusieurs unités de police ont dû intervenir en urgence à la suite d'une agression présumée et de l'utilisation de gaz lacrymogène. Sur place, les forces de l'ordre ont trouvé une cinquantaine de personnes rassemblées. Selon un habitant du quartier, il aurait été agressé tandis que plusieurs villageois, dont sa famille, souffraient des effets du gaz. Au total, 16 personnes, parmi lesquelles 7 mineurs, ont été prises en charge à l'hôpital de Maibourg avant de pouvoir rentrer chez elles. Pendant les recherches dans le quartier, la police a également découvert et sécurisé une grenade lacrymogène. L'enquête se poursuit pour retrouver l'auteur des faits. Dans la page culture, ce matin, une pléiade de jeunes artistes du Centre de formation artistique de Payotte ont fait montre de leur talent au Centre Indira Gandhi à Phoenix. Le ministre des Arts et de la Culture, Maen Gundia, y était pour encourager ces jeunes. Il a expliqué que le haut commissaire de l'Inde à Maurice et lui-même avaient visité le centre de formation un mois plus tôt et avaient tenu à les inviter à se produire au Centre Indira Gandhi pour la culture indienne. Le ministre Maen Gundia au micro de Santana Ponsenou.
3: Si nous pouvons faire aujourd'hui ici, c'est parce que c'est une demande de bandes de students, donc de bandes élèves qui là-bas. C'est une demande de ces bandes élèves-là. Parce que tout le temps, ils ont organisé

0: Après ça, ce qu'il fait, il me donne certificat, vous êtes encombré dans la salle, pas de place pour vous aller. Mais je me dis, moi, je suis content que quand on peut faire remis certificat, je suis parent aussi capable là pour assister, parce que quand même, c'est un sacrifice pendant plusieurs mois qu'ils sont là, je suis parent sacrifié. Et à ce moment-là, et je me dis, moi, ça, je dis, bon, une demande pareille, il n'y a pas qu'un risque, il n'y a pas qu'un risque de zoré ban soud. Je dis, non, je cause un commissaire en même temps, en place. Le commissaire dit, moi, je vais nous faire les joints ici.
1: À l'étranger, le ministre indien de l'Éducation, Dharmendra Pradhan, a démissionné après plusieurs semaines de manifestations. Le mouvement étudiant des CAFAR avait réclamé sa démission après les fraudes qui ont entaché le concours national d'entrée en médecine. Et puis, les rebelles houthis ont revendiqué ce samedi une attaque de missiles contre la ville de Jazan dans le sud-ouest de l'Arabie saoudite. Ils affirment avoir agi en représailles aux frappes saoudiennes menées la veille contre le port de Deida sous leur contrôle. Cette nouvelle escalade intervient quelques jours après l'annonce par les houthis d'un blocus maritime visant l'Arabie saoudite. Le groupe a également ciblé plusieurs navires circulant en mer Rouge. Voilà qui conclut ce journal. Je vous retrouve à 19h pour le Flash en créole. Merci à Nitusha et Yadj à la réalisation.
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3: Merci donc à Lovina Sophie pour le journal. Le retour de l'actualité, c'est à 19h sur RM1.

18h10, je vous donne lecture des avis d'obsèques. On nous prie d'annoncer le décès de Madame Bibi Rokaya Raja, décès de Madame Bibi Rokaya Raja, aussi connue sous le nom de Rokaya, décès survenu à l'âge de 73 ans. Le convoi sortira de la société Al-Ishan à la rue Magon, à Port-Louis, aujourd'hui à 18h15, pour se rendre au cimetière de Richter. Le décès de Madame Marie-Thérèse La Charmante, décès de Madame Marie-Thérèse La Charmante, née Paul, aussi connue sous le nom de Madame Calou, décès survenu à l'âge de 88 ans. Le convoi sortira de chez son fils, Monsieur Sylvestre La Charmante, à Chemin La Gare, à résidence Valton, C18 Notre-Dame, demain à 10h, pour s'en rendre au cimetière de Saint-Julien. Le décès de Monsieur Warren Alan Fu Sun Hoi. Décès de Monsieur Warren Alan Fu Sun Hoi Fu Tam Chong Fong. Décès de Monsieur Warren Alan Fu Sun Hoi Fu Tam Chong, aussi connu sous le nom de Warren, ex General Manager à l'hôtel Attitude. Habitant à Chemin Le Flamboyant à Père-Hébert, décès survenu à l'âge de 52 ans. Le convoi mortuaire sortira de la chapelle ardente de Mourat à la route royale à Petite-Rivière, Richelieu, demain dimanche à 10h30, pour se rendre en la cathédrale Saint-Louis à Port-Louis et de là au cimetière Saint-Jean à Quatre-Bornes. Le décès de Madame Marie Raymonde La Reine, décès de Madame Marie-Raymonde La Reine, aussi connue sous le nom de Raymonde, décès survenu à l'âge de 89 ans. Le convoi sortira de chez son fils, Monsieur Louis-Simon Patrick, à Passamy à résidence Kennedy, demain dimanche à 11h, pour se rendre en église de Saint-Luc à résidence Kennedy, et de là au cimetière de Saint-Jean à Quatre-Bornes. Le décès de Madame Rose Mary Kathleen Azupardi, décès de Madame Rose Mary Kathleen Azupardi, aussi connue sous le nom de Katie, décès survenu à l'âge de 67 ans. Le convoi sortira de la chapelle ardente de Mourat, la route royale à Petite-Rivière-Richelieu, demain dimanche à 11h, pour se rendre en église.

l'église de Notre-Dame de la Mare à Albion et de là au crématorium de Bambou. Décès de Madame Marie Cindy Chema, décès de Madame Marie Cindy Chema, née Chan Sun Sen, aussi connue sous le nom de Cindy, habitant à la NHDC Éperier, à la Torkenig. Elle était âgée de 42 ans. Le convoi mortuaire sortira de la chapelle ardente à Delhi Ensons à la retrouvaille à la Beaubassin demain dimanche à 11h30 pour se rendre en église de Saint-Mathieu à la Torkenig et de là au cimetière de Saint-Georges à Les Salines. Décès de Mademoiselle Sitamani Moutou, décès de Mademoiselle Sitamani Moutou, aussi connue sous le nom de Daisy, habitante à la NHDC de Caen-le-Vieux, L05. Elle était âgée de 93 ans. Le convoi mortuaire quitterait la chapelle ardente de Mourat à la route royale à Petite Rivière Richelieu demain dimanche à 13h pour se rendre au crématorium de Chebel. Décès de M. Serge René Juel, décès de M. Serge René Juel, aussi connu sous le nom de Serge, décès survenu à l'âge de 82 ans. Le convoi quittera la chapelle ardente de Mourat à la route royale à Petite Rivière Richelieu demain dimanche à 13h pour se rendre en église de Saint-Jean et de là au cimetière de Saint-Jean à Quatre-Bornes. Le décès de M. Joseph Alain Fanfan, décès de M. Joseph Alain Fanfan, aussi connu sous le nom d'Alain, décès survenu à l'âge de 75 ans. Le convoi quittera la chapelle ardente à Delhi Ensons à la route royale à Beaubassin demain dimanche à 13h30 pour se rendre en église de Saint-François d'Assise à Pamplemousse et de là au cimetière des Pamplemousses. Décès de M. Gérard Patrick Pitcher-Karen, décès de M. Gérard Patrick Pitcher-Karen, aussi connu sous le nom de Garçon, décès survenu à l'âge de 48 ans. Le convoi sortira de chez son père, M. Louis-France Pitcher-Karen, à Impasse Coombs, à Caen-le-Vieux-Rosil, demain dimanche à 14h pour se rendre en église de Sainte-Anne à Stanley à Rosil et de là au cimetière de Saint-Jean à Quatre-Bornes. Le décès de Madame Marie-Edwige Monique Betty, décès de Madame Marie-Edwige Monique Betty, née Melun, aussi connue sous le nom de Monique, décès survenu à l'âge de 76 ans. Le convoi quittera sa résidence à SSR Lane, à l'Escalier, demain dimanche à 14h, pour se rendre en église de François-Xavier à l'Escalier et de là au cimetière de Maybole. Le décès de M. Louis-Laurent Florine, décès de M. Louis-Laurent Florine, aussi connu sous le nom de Laurent Taxi, décès survenu à l'âge de 81 ans. Le convoi quittera sa résidence à Sinivasan Road à Grand-Bay, demain dimanche à 14h30 pour se rendre en église de Saint-Ange Gardien à Grand-Bay et de là au cimetière de Cap Malheureux. Décès de Madame Nicole Bideau, décès de Madame Nicole Bideau, aussi connue sous le nom de Nicole, décès survenu à l'âge de 53 ans. Le convoi sortira de sa résidence au numéro 109 à Jumna Street, à résidence La Cure, demain dimanche à 15h pour se rendre en église en la chapelle de Sainte-Thérèse à résidence La Cure et de là au cimetière de Bois-Marchand à Terre-Rouge. Décès du docteur Vinod Balgobin, décès du docteur Vinod Balgobin, âgé de 75 ans. Le convoi quittera la chapelle ardente à Delhi Ensons à la route royale à Beaubassin demain dimanche à 16h pour se rendre au crématorium de Caen-le-Vieux. Aux familles endeuillées, l'MBC présente ses plus vives sympathies.

Les nouvelles du temps d'après la station météorologique de Vacua Météo Meurice, le communiqué de la météo pour Meurice d'abord. La situation générale des nuages venant du nord-est influenceront le temps local durant la nuit. Les prévisions pour les prochaines 24 heures, le temps sera essentiellement beau dans la soirée. Le ciel deviendra graduellement nuageux par la suite, avec des averses principalement au nord, à l'est et sur le plateau central. La température minimale sera entre 13 et 15 degrés Celsius sur les hauteurs et sera entre 17 et 19 degrés Celsius sur les côtes. Mi-couvert demain matin avec quelques averses sur les terrains élevés. Dans l'après-midi, il y aura des développements nuageux sur le plateau central et au sud avec des averses localisées. Le temps sera mi-couvert ailleurs. Côté température, la maximale sera supérieure à la moyenne par environ de 2 degrés Celsius et sera entre 23 et 25 degrés Celsius sur le plateau central et sera entre 27 et 29 degrés Celsius sur les côtes. Vent du nord-est d'environ 15 km par heure, devenant léger et variable pendant la nuit. Mer agitée au-delà des récifs avec des houles du sud-ouest de l'ordre de 2 mètres. L'heure des marées. Marée haute prévue ce soir à 22h53 et demain à 12h35. Marée basse prévue demain à 5h53, le coucher du soleil. Le soleil s'est couché depuis 17h50. Levé du jour prévu demain à 6h42. La pression atmosphérique à 16h était de 1015 hectopascales. Les nouvelles du temps, Port-Rodrigue, la situation générale des nuages venant du secteur est influence le temps local. Les prévisions pour les prochaines 24 heures, mi-couvert à parfois nuageux durant la nuit et demain matin avec des averses par moment. Il fera essentiellement beau. Dans l'après-midi, la température minimale sera entre 20 et 22 degrés Celsius. La température maximale sera supérieure à la moyenne par environ de 2 degrés Celsius et sera entre 26 et 28 degrés Celsius. Le vent du secteur est environ 20 km par heure avec des pointes de l'ordre de 50 km par heure soufflant du secteur nord-est à partir de demain matin. La mer à Rodrigue sera agitée au-delà des récifs avec des houles du secteur sud de l'ordre de 2 mètres. La pluviométrie à l'île Rodrigue durant les dernières 24 heures, à Pointe-Canon 0,0 mm, à Plaine Corail 3,6 mm, à Patate Théophile 0,0 mm de pluie. L'heure des marées pour Rodrigue, marée haute prévue ce soir à 22h57 et demain à 11h42, marée basse prévue demain matin à 5h28 et demain après-midi à 17h26. Le soleil s'est couché à Rodrigue depuis 17h28, levé du jour demain prévu à 6h19. Les nouvelles du temps pour Agalega, communiqué émis à 16h45, la situation générale. Un vent modéré souffle sur la région, les prévisions pour les prochaines 24 heures. À Agalega, le temps sera essentiellement beau durant la nuit. La température minimale sera d'environ 24 degrés Celsius, mi-couvert demain matin avec des ondes occasionnelles ensoleillées dans l'après-midi. La température maximale sera supérieure à la moyenne et sera d'environ de 31 degrés Celsius. Le vent soufflera du sud-est à environ 25 km par heure. À Agalega, la mer sera agitée avec des houles du secteur sud de l'ordre de 2 mètres. La pluviométrie, à Agalega durant les dernières 24 heures, 0,0 mm de pluie. L'heure des marées, marée haute prévue à Agalega demain à 1h38 et à 14h36 demain. Marée basse prévue ce soir à 20h47 et demain matin à 7h28. Le soleil qui s'est couché à Agalega à 18h09, levé du jour prévu demain à Agalega à 6h31. Bulletin météo Ben PSR Maurice and Bulletin qui fine émet aujourd'hui à 16h40 les temps l'eau la mer. Pour prochain 24 heures, à soir, Pouinan, Banti, Lapli, Passazer, surtout dans secteur Leno et Kles, les temps plutôt bons, demain, grand matin, divan pour souffler d'épines nord-est environ 15 km par heure, et l'île pour lésée est variable à soir, lagon, la mer l'île praticable.

en débrisant la mer praticable avec Manlaoul. Depuis sud-ouest, dès l'aube des Demètres, la marée pour haute à 22h53 et demain à 12h35, la marée pour bas à Tiba, à Maurice, à 17h53 et demain à 5h53. Bon, et donne d'autres informations là. La marée pour haute demain à 22h53 et demain à 12h53. La marée bas depuis 17h53 et il y pour bas demain à 5h53 grand matin. C'était les nouvelles du temps d'après la station météorologique de Vaquois Météo Maurice.

Passons au communiqué du CEBE. Le CEBE avise les abonnés de Vacoa résidant les régions et les rues suivantes. Holyrood numéro 1, une partie de la route 15, canton numéro 2, une partie de la route des Vergues, une partie de la route Lamarie, route Béguet, route Bonnefin, chemin Réservoir, Dundee Lane, chemin La Source, Moutou Lane et les environs. Vous êtes avisé que la fourniture d'énergie électrique sera interrompue demain, dimanche 26 juillet, entre 8h et ce jusqu'à 17h en raison des travaux qui seront effectués sur le réseau électrique. Le CEB avise les abonnés du village de Caen, Charlot, Chemin Grenier et Rivière des Galets que la fourniture d'énergie électrique sera interrompue demain, dimanche 26 juillet, entre 9h et ce jusqu'à 16h, en raison des travaux d'entretien qui seront effectués sur le réseau électrique. La fourniture d'énergie sera rétablie sans préavis à l'achèvement de ces travaux. Le CEB avise les abonnés habitants à Albion, dans les environs du phare d'Albion, Gamma, Albion, Bicessa, Pumping, Poultry, Sairelli et en partie morcellement Bellevue. Vous êtes avisés que la fourniture d'énergie électrique sera interrompue entre 8h30 et ce jusqu'à 15h en raison des travaux d'entretien qui seront effectués sur le réseau électrique. La fourniture d'énergie sera rétablie sans préavis à l'achèvement des travaux. Le CEB s'excuse auprès de sa clientèle affectée par ces différentes coupures.

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0: s'appelle Sip of Happiness des Woods. À venir du Taïk, aussi souvenir hein, juste après. Souvenez-vous du film Zorro, Tina Arena et Marc Anthony à suivre. 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

0: SWV, les amis, pour vous, juste pour vous.
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0: Je vous donne l'heure, 18h49, le petit live de Seal. C'est comme ça tous les samedis. Et à ne surtout pas oublier, on se retrouve tout à l'heure à partir de 21h. Et aujourd'hui, je crois que vous serez en compagnie de Nathan. Pas vrai? Il est en musique, hein. Posez pas trop de questions, Nathan est juste à côté de moi.

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1: La RM1 arrive, c'était à tantôt. Dernier flash info présenté par Lovina Sophie. Bonsoir Lovina.
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Rika Sani pour vous ce soir, Thunder You, intimation acoustique à 19h25. Et on en profite pour dire bonsoir à notre cher ami Adriano. Ça fait super plaisir de vous lire ce soir. Un petit coucou également à sa fille qui nous écoute également et à Tuan Jimon qui reconnaît lui. Allez, direction les Seychelles à présent avec Patrick Victor. Le titre c'est Mopé Spéhou.

Véritable hymne d'amour aux Seychelles. Patrick Victor est une légende justement de la musique seychelloise. 19h30.

Bonne soirée à vous tous, j'espère que ça va bien de votre côté, que vous passez un très bon moment à la maison, au travail, ou que vous soyez en tous les cas. Notre radio est là pour vous accompagner ce soir. Et si vous prenez la route ce soir, bah soyez très très prudent. On attend au micro jusqu'à 21h pour vous accompagner dans Il en musique. Archipel de 10 îles dans l'océan Atlantique, à environ quand même 600 km du Sénégal. On va découvrir le Cap Vert. Le titre que vous allez écouter, Cesaria Evora, Sodade, surnommée la diva aux pieds nus. Elle a fait quand même connaître la Morna dans le monde entier. Sodade parle de nostalgie et d'exil. On va écouter ça tout de suite. Excellente soirée.

Et on quitte le Cap-Vert, on prend tout de suite la direction de la Martinique, dans la mer des Caraïbes. On va écouter cette fois-ci Malavoie, La Philo, c'est le titre, groupe célèbre pour son mélange de biguine, mazouka et musique antillaise.

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1: 19h44. Alors là, on va se rendre en Nouvelle-Zélande. Voilà, au grand archipel du Pacifique Sud. Eh bien, il y a une artiste que vous connaissez super bien. C'est un tube d'ailleurs, planétaire, qui a révélé la jeune chanteuse néo-zélandaise. Eh bien oui, la Nouvelle-Zélande, c'est une île, eh bien oui. Avec l'Aude Royals. Oui, ça fait super plaisir d'écouter cela. Ça fait longtemps aussi, mais on aime bien. Salutations à vous tous qui nous écoutez ce soir. Et si vous rentrez du boulot après une dure, dure journée, bon courage à vous. Nous, on est là pour vous accompagner, pour vous booster en ce samedi soir. Allez, Royals, c'est pour vous. C'est maintenant.

Escale Guadeloupe avec le groupe Cassave. Fabiola, pour vous à 19h52.

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1: Excellente soirée à vous tous, il est 20h.
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1: Îles en musique continue jusqu'à 21h. Excellente soirée à vous tous. Junior Marina, nous destinée.

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1: Allez, direction la Tahiti. Le titre, c'est Laka Laka. Excellente soirée à vous tous. Bon samedi.

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1: Allez, une petite nouveauté pour vous ce soir. Vous avez des ateliers que vous êtes marrés quand on dit. Jonas and the Roots, Level Band, Antonio Perrin, les quais du Cabo Ferraille.

Après Chico Martino et Daniela Boutouzo. Vaïté Annie, belle île en mer. Marie Galante, excellente soirée, 20h25.

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